On est premier sur le rap, on est sur Skyrock avec Jack Sparrow. On va écouter Pangor sur Sky. Il est 2h du mat tout pile, soyez tous les bienvenus. Merci d'écouter Skyrock, c'est Corentin avec vous. Ça va repartir maintenant avec une nouvelle heure de son dans toute la France. On est là en direct avec l'artiste qui vend le plus d'albums en ce moment en France. En même temps, quelle actu, il a fait les stades de France, deux stades de France avec Skyrock, c'est archi complet. Et puis il enchaîne aussi avec une grande tournée dans toute la France à partir du 20 octobre. C'est pas le cas qu'on écoute maintenant le bassi sur Skyrock avec Pocahontas, Bad Bunny juste après. Et Inaika aussi arrive avec One Track Mine sur Sky. Let's go.

Skyrock, on est en direct toute la nuit sur Urban Music Non-Stop avec Triangle des Bermudes. On va l'écouter Mopawai sur Sky. On va continuer très très fort toute la nuit. Les numéros 1 sont là, c'est Naika qu'on écoute maintenant avec One Track Mind sur Sky. Aya Nakamura juste après. Il y aura aussi un gros classé du Queen Bee, Beyoncé arrive sur Skyrock. Bonne nuit tout le monde.

0: C'est Skyrock, cet artiste a rempli deux fois la Core Arena avec Skyrock. C'était Boost qu'on vient d'écouter sur Sky. Le son du 9-2, Boost qui cartonne, qui est l'un des plus gros vendeurs de disques de rap en France en ce moment. On vient de l'écouter avec Côté House sur Sky, la radio des numéro 1. Ça continue avec Mauvais Joe. On écoute Maladie sur Skyrock. T'as même pas là juste après le tout nouveau. Il s'appelle Loser, c'est la BO de Spider-Man, le nouveau. Et PLK débarque aussi sur Sky.
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0: On est sur Skyrock, on est premier sur le rap. Passez une bonne nuit avec Gims qu'on vient d'écouter. C'était Loco Loco sur Skyrock. Il y a du son à écouter. Le nouvel album de Tiakola, il arrive. Pas vendredi là, celui de la semaine prochaine. Il est hyper attendu. Ce sera son deuxième projet solo. Projet qu'on découvrira en premier sur Sky. Ça, ça bouge pas. Et donc, le premier extrait du projet, le voici, c'est Mélo Décalé. Il arrive maintenant sur Skyrock, Tiako, Tiakola. Il y aura aussi Niska, lui nous prépare les stades de France avec Skyrock en avril prochain. Évidemment, concert archi complet. Niska arrive avec Allo Doudou sur Sky. Il y aura aussi un gros classique de Jason Derulo et Nicki Minaj. C'est soit là, juste avant 3h du mat.
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On est premier sur le rap, on est sur Skyrock. Bonne nuit à vous tous avec le son de Rennes. On vient d'écouter Belway Dallas avec Belvedere sur Sky. Ça repart direct avec une nouvelle heure de son toute la nuit. En direct avec vous, c'est Leto pour démarrer. Pineapple, Ariana Grande juste après. Et Dave, classique avec Central C. On écoute Sprinter sur Skyrock. Bonne nuit tout le monde. Let's go.

toute la nuit, c'est Urban Music Non-Stop avec le son de Shakira et Burna Boy qu'on écoute maintenant sur Sky, c'est Die Die, il y a Timbaland juste après avec Sicario et je passerai l'un des derniers sons d'Ayana Kamura qui cartonne, le son s'appelle La Pétasse, Aya arrive, il y aura aussi Mauvais Joe avec Pilé sur Sky, bonne nuit à vous tous, 3h15 du mat, on est là, on est en direct.

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premier sur le rap, on est sur Skyrock, bonne nuit à vous tous. Et bien sûr qu'on est en direct avec Gazo. En classique, c'était rappel sur Skyrock, il y a plein d'argent à gagner. 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PLK arrive juste avant 4h du mat, on va l'écouter avec Pocahontas. Lui ça y est, hein, il a fait les stades de France. Il y a la tournée qui arrive aussi avec Skyrock en mois d'octobre. PLK il arrive sur Skyrock. Il y aura aussi Mauvais Joe avec Wagyu. Il y a un gros classique des Fuji sur Skyrock à écouter juste avant 4h du mat.

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0: On est premier sur le rap, on est sur Skyrock avec TK et Gims. C'était Coachella sur Sky, passé une bonne nuit. Il est 4h02 du mat, c'est Corentin. Bon courage à vous si vous êtes en train de vous réveiller. Je sais que vous êtes quelques-uns à vous réveiller très tôt là pour aller bosser en ce milieu de semaine. Mercredi, on est le 16 septembre aujourd'hui. Tous les numéros 1 s'enchaînent. Et ça repart avec Aya Nakamura, la rafleuse. On démarre avec Sexy Nana. Il y a Boost derrière et un gros classique de Mac Buster aussi sur Sky.
1: Le

Skyrock promet sur le rap avec le son de Nono, qu'on vient d'écouter, Nono La Grinta avec Love You sur Skyrock. Toute la nuit, il y a du son à écouter. C'est Urban Music Non Stop. On continue avec Culture, Millie Mello. Il y a Niska juste après. Niska qui est en train de préparer ses gros stades de France, là. C'est au mois d'avril prochain avec Skyrock. Il y a toutes les infos. Skyrock.fm, c'est déjà archi complet. Pour les trois dates, pour Niska, le voici avec Allo Doudou, Alicia Keys en classique Fall In. Et Leto débarque aussi avec Pineapple sur Sky. C'est la suite du son.

sur Skyrock avec Bad Bunny. On vient d'écouter Noé Vaillol. Passez une bonne nuit. On continue avec tous les numéros 1 sur Sky. Le Morning Best arrive à 5h du mat, le meilleur du morning de Difool. C'est comme ça tous les matins pour bien démarrer la journée. 5h, 6h du mat sur Sky avant le retour de Difool en direct depuis l'appart avec toute l'équipe. À partir de 6h du mat, avec toujours de la thune à gagner cette semaine. 18 000 balles à choper entre 6h et 9h30. 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Bello et Dallas à écouter maintenant avec Séminaire sur Sky. Guide Besbar aussi, et il y aura un gros classique des PNL avec ODD sur Skyrock.

0: L'un des plus gros classiques de PNL qu'on vient d'écouter sur Sky. On est premier sur le rap toute la nuit en direct. PNL avec ODD, la radio des numéros 1. On continue très fort sur Skyrock avec Naïka maintenant. Voici One Track Mind. Et juste après, c'est Triangle des Bermudes qui arrive avec Mopa Hawaii sur Sky. Ah, alors ça, on vient de l'écouter. Je me suis trompé. Une petite mauvaise manip. Et Naïka est juste là. One Track Mind.
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1: Eh oui, on est premier sur le rap sur Skyrock avec Triangle des Bermudes, de nouveau son qu'on va écouter. C'était Mopa Ouaïe sur Sky. Passez tous une bonne nuit, 4h45 du mat. Ça y est, ça approche le morning best avec le meilleur du morning de Difool tous les matins. Pour bien démarrer la journée, 5h-6h, on sait tout ce qui déchire dans le morning. C'est avec Tim que ça se passe sur Sky, juste avant l'arrivée de Difool en direct des 6h du mat. 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Bonne chance, Gambi arrive juste avant 5h du mat. Gambi sur Skyrock avec René Corvilla, il y aura aussi The Weeknd en classique et je vous passerai Tiakola avec Mélo décalé sur Skyrock juste avant 5h du mat.
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0: mettre tout pile sur Sky. Il y a du son à écouter en direct. Il y a le Morning Buzz qui démarre maintenant à 5h tout pile. Ça va, Tim? Tranquille, t'es en train de t'installer?
1: Je suis vraiment en train de m'installer là pour le coup.
0: T'es quasiment prêt?
1: Quasiment, écoute, ouais.
0: Tu veux que j'ajoute un truc?
1: Non, pas du tout, non, non, je suis essoufflé alors que j'ai pris l'ascenseur. J'étais en train de me dire, mais il y a peut-être un problème dans l'histoire là.
0: C'est peut-être le réveil aussi, tu sais, le temps que le cerveau il se mette en marche, que ça roule.
1: Ah, c'est déjà du moment qu'on est réveillé quoi.
0: Ah bah moi oui, toi non, mais moi oui.
1: Toi ça fait. Ouais, ça va faire un autre 4 heures.
0: Ouais, tranquille quoi.
1: Ça va toi, tout va
0: bien? Bah, moi on a passé une bonne nuit.
1: Tout va bien quoi.
0: Tout va bien.
1: Qu'est-ce qui se passe en ce moment?
0: Qu'est-ce qui se passe? On profite du soleil parce qu'il fait encore très très chaud. C'est ouais. Pas mal, donc de toute façon tu vas en parler avec la météo d'aujourd'hui.
1: Bien sûr, il va faire très beau, très chaud, vous allez vite vous en rendre compte. De toute façon, on va démarrer la journée ensemble là.
0: Donc, eh ben allez-y.
1: Vous n'avez pas besoin de moi pour savoir qu'il va faire chaud quand même.
0: Profitez-en.
1: On va s'informer sur toutes les températures, sur tout, tout, tout. 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
0: Et je serai là samedi à partir de midi. Bisous.
1: Ciao.
0: Ciao.
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1: Ah ça y est, on est prêt. On peut démarrer. 5h02, soyez les bienvenus. Adèle Cassion nous rejoint. Parfait ça. On se réveille avec Adèle Cassion. Il y a pire quand même dans la vie. Alors voici maintenant Été avec toi pour démarrer cette nouvelle journée. On est mercredi aujourd'hui, on est le 16 septembre 2026. On est vraiment en direct. Hein. C'est-à-dire je parle, vous m'entendez même pas une seconde après. Donc bah on va se réveiller tous ensemble, on va prendre le temps de se réveiller tous ensemble avec du bon son, avec tous les meilleurs moments du morning de Difool. Et avec comme premier, on pense sur la météo. Alors je dis, vous n'avez pas besoin de savoir, vous n'avez pas besoin de moi pour savoir s'il va faire chaud ou pas. Si vous êtes déjà sorti de la maison, il fait en effet très timbre avec.

0: qu'on vient d'écouter ce matin, 5h07, sur Skyrock, pour démarrer la journée. C'est Tim avec vous, c'est le Morning Best. Et j'ai bien l'impression qu'on arrive justement vraiment à la fin de l'été. J'ai vu que cette semaine, c'est la dernière fois que le soleil se couchait après 20h en 2026. La prochaine fois, ce sera en avril 2027. Histoire de se mettre un petit coup de déprime à vous qui êtes réveillé très tôt tous les matins et se dire qu'on verra le soleil en plus de ça lever qu'à 8h du mat. Putain, ça c'est dur. L'été est fini, mais on continue d'en profiter avec Mauvais Joe, entre autres, qu'on va écouter. Ce sera Maladie sur Skyrock. Et juste avant, vous le savez, tous les matins, on aime bien savoir si les Français sont bien réveillés. Et du coup, on les collecte ensemble. On appelle plein de familles et ça donne les doubles appels. Les voici maintenant, vos doubles appels du morning de Default sur Skyrock à 5h07.
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2: Allô ?
3: Oui ?
4: Allô ?
3: C'est qui ?
4: Oh, c'est quoi ce bordel ?
3: Allez, salut, bande de mange merde.
0: C'est gentil.
5: Alors, ils sont de bonne humeur, a priori. On va voir si c'est pareil avec les Français qu'on a mis en contact les uns avec les autres. Alors, on a testé les numéros que vous nous avez envoyés. On va voir si on va se marrer ce matin. On va saluer les Français. C'est parti, vous êtes prêts ?
6: Ouais.
0: Ouais, allez.
5: Et on est
0: chaud. Allez.
5: C'est parti.
7: Oui ?
5: Oui, madame.
7: Oui.
5: Bonjour, messieurs, dames.
7: Oui. C'est très drôle. Quand vous aurez fini, vous arrêterez peut-être, hein ?
0: Ah, bah là, ça vient de commencer, madame.
7: Connard de connard.
0: La rigolade commence, madame.
7: Oui, bah.
0: On va se fendre la gueule.
8: Salut les filles.
3: Salut connard. Ah merde. Ben, j'étais en train de masturber, alors t'as pas de chance. Tu vas dire rien, t'as pas de chance. Connard. Oh merde. Connard. Attends, mon p***. Ouais, c'est ça, ouais. Tu diras avec moi, je le fais sale dans le f***, mon gars. Connard. Ouais, ouais, c'est bien. Tout en gueule. Bah, viens.
5: Ah.
3: Ouais, ferme ta gueule.
5: Invité.
3: T'as que ça qu'à dire.
7: Va te faire foutre, j'appelle la gendarmerie. Ouais.
5: Va te faire foutre.
7: Ferme ta gueule et abruti, vous. T'inquiète, j'appelle la gendarmerie, t'as pas avoir un numéro.
0: Oui, mais c'est la gendarmerie.
7: Ils vont me voir qu'on a abruti mes couilles.
5: Mais voilà, ouais, bien dit, donc... C'était rapide, mais ils sont de très bonne humeur. Et puis ils nous ont fait un cours de français aussi, tac sac à dire. Et va te faire foutre.
6: Ouais.
5: Va te faire foutre, ce qui s'écrit bien sûr F-O-O-T. Bien sûr, parce qu'on est premier sur le foot. Bien sûr.
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On est premier sur l'Europe, on est sur Skyrock avec le son de Timal. Le nouveau son de Timal, c'était Sicario pour démarrer la journée. Et tous les matins sur Sky, on se balade à votre rencontre avec un micro Skyrock pour avoir votre avis sur ce dont on parle dans le morning de Difool. Et hier, on est allé vous demander si vous aviez fait des rencontres bizarres dans les transports. Évidemment, on a eu plein de réponses. Et ben, vos réponses, on va les écouter juste après PLK, voici Pocanta sur Sky.

0: monde. On continue d'écouter l'hymne officiel Shakira et Burna Boy. C'était Die Die sur Skyrock pour démarrer ce mercredi tous ensemble. 5h21, c'est le Morning Buzz, c'est Tim avec vous. Dans moins d'un quart d'heure, on va faire péter la banque tous ensemble. Il y a de l'argent à gagner, 50 balles à chaque bonne réponse. Et vous allez pouvoir jouer évidemment avec nous sur l'application Skyrock. Vous êtes toutes et tous les bienvenus. Alors on vous fait péter la banque avec le jeu. 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Et vous devez deviner le prix, c'est super simple. Vous allez jouer avec nous, c'est dans moins d'un quart d'heure sur Skyrock. Il y aura aussi Lil Nas X pour le son, la rafleuse arrive. Et d'abord, comme promis, on vous a tendu le micro Skyrock pour savoir si vous aviez croisé des fous dans les transports. On a adoré vos réponses, écoutez.
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2: On va parler de vos petits moments dans les transports, dans votre voiture, dans les bus, tout ça. Il vous est arrivé des trucs bizarres. Vous nous racontez tout ça. Moi, un des trucs les plus bizarres qui me sont arrivés, c'est d'être verbalisé pour utilisation d'un milkshake dans la voiture.
3: Toi ?
2: Oui, j'étais avec Karim, on était allé chercher à manger.
3: Ouais.
2: Et je buvais mon milkshake au volant. Et je me fais arrêter par les keufs. On n'a rien fait, on a la ceinture, on roulait à 30, c'était limité à 30.
3: Ouais.
2: Tout allait bien. Qu'est-ce qui se passe ? Oui, vous utilisez un milkshake, utilisation d'un milkshake dans la voiture, ils ont écrit sur le PV. Quand même assez surprenant.
4: Et surtout, t'as pas le droit de manger, je crois, en conduisant.
2: Oui, pareil, ouais.
3: C'est pas le pire que tu as fait
5: pas
3: au
5: manger,
3: volant.
5: C'est à boire.
2: En plus, tu peux le dire.
3: Mais un jour, je suis monté avec toi dans la voiture. Tu avais un AirPod dans l'oreille gauche.
2: Oui.
3: Ta clope dans la main gauche.
2: Oui.
3: Ton

0: Où est-ce que 37% des Français ont trouvé l'amour?
1: Dans leur poche.
2: C'est marrant.
0: C'est pas la bonne réponse. Ils cherchaient d'en trouver. Où est-ce que 37% des Français ont trouvé l'amour?
1: Au boulot.
0: Je donne pas, je vous dis pas si c'est juste.
3: Bah, dis
0: ou pas
3: rien,
0: juste.
3: Ouais,
0: parce qu'il n'y a pas 36 endroits où trouver l'amour. Il y a un endroit particulier où on peut trouver l'amour. Plus d'un tiers des Français l'ont trouvé là-dessus.
1: C'est un endroit, genre un
0: où
1: parc.
0: Où l'ont trouvé là-bas. Un endroit, un parc. Toi, tu vas dans un parc et hop là.
1: Ah bah, tout le temps. C'est avec une pancarte. Ouais. Recherche amour.
0: Recherche amour, ouais.
1: Dès que je repars du parc à chaque fois, je suis.
0: Bon, je peux vous dire que c'est comblé. Pas le parc déjà. On vous attend en direct. Où est-ce que 37% des Français ont trouvé l'amour? Et dans
1: on
0: un instant,
1: que c'était pas le parc.
0: On va retrouver un gars. Il s'appelle Jérôme. Et il est en galère. À cause de l'amour, il est tombé amoureux. Ça lui a pas porté chance. On en reparle avec vous. Vos réponses avec l'appli Skyrock ou au 41759. Est-ce que vous allez gagner? C'est peut-être l'iPad tout à l'heure. Et vous serez dans le tirage au sort. Et le pack morning avec le gros sac de sport Skyrock, le pack morning de la rentrée. Il est pour vous. Vous envoyez vos messages très vite à mon top. Top. Et on vous retrouve en direct sur Skyrock. Il est 6h26.
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6: Pile 6h30 sur Skyrock. Bonne journée, merci de vous réveiller sur Sky. Tiens, je vous ai parlé de 50 Cent qu'on va écouter ce matin. Et oui, ouais. Et vous l'avez choisi le 50 du matin, ce sera In The Club. On écoutera tout à l'heure.
7: Bien.
6: Et ouais, gros classique de 50 juste avant 7h du matin. On écoutera 50 Cent avec In The Club. On va se faire plaisir. Et puis on va vous faire plaisir. 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
6: 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C'est ce qu'on vous souhaite en démarrant cette journée sur Skyrock. On se la pète ce matin, on écoutera les messages que vous nous envoyez. Sur quoi vous êtes meilleur que les autres? 06 86 101 101. Et on a Mehdi de Limoges. Ben Mehdi, je te le dis, t'as été meilleur que les autres puisque t'as envoyé en premier la bonne réponse à la question que j'ai posée il y a un instant. Bonjour Mehdi.
10: Ouais, bonjour Difool, ça va?
6: Ça va bien.
7: Bonjour, Mehdi. Salut Mehdi.
6: T'es à Limoges, t'as 43 ans. Salut Mehdi. Tu fais quoi dans la vie toi Mehdi?
10: Je suis infirmier scolaire dans un lycée.
6: Très bien, parfait.
10: Voilà, je suis infirmier.
7: Des fois tu leur donnes des médicaments pour qu'ils se calment les gosses?
10: Le plus possible, le plus possible.
9: Ah, évidemment.
6: Oui, il faut leur en donner beaucoup. Ils sont très agités, hein, très très agités.
10: très agités.
6: Ouais, mais c'est l'endroit où j'aimais bien aller quand il y avait un devoir, un truc, j'avais pas envie de faire un devoir surveillé.
9: Ah bon?
10: Il y a énormément de monde qui vient à l'infirmerie pour se reposer.
7: Ah, et tu donnes des petits coups de sucre des fois?
10: J'ai arrêté le sucre. J'ai arrêté parce que
7: je me débaffe, j'en donne des baffes maintenant.
6: C'est beaucoup plus efficace.
10: Je les mets au repos et je leur fais sentir des huiles essentielles.
6: Ouais. Mais t'as remarqué qu'il y a plein de mythos qui viennent parce qu'ils ont plus envie d'être en cours.
10: Mais il y a que des mythos.
6: J'étais pas le seul.
10: Entre 15 ans et 18 ans, les gars, ils sont pas malades. C'est que des mythos.
6: Eh, hey, bravo les champions. Bon, bah, bon courage si vous allez au BAU ce matin. Mehdi, bah, bon courage à toi. Et
10: merci.
6: Bravo pour la réponse parce que tu nous as dit où 37% des Français ont déjà trouvé l'amour. 37%, c'est énorme.
9: Ouais.
10: Eh oui. Ils trouvent l'amour sur Internet.
6: 37%. Bah, j'imaginais pas qu'il y a 37% beaucoup, qui ont trouvé l'amour sur Internet.
9: Bah, j'imagine qu'il y a les réseaux, tout ça.
6: Oui, bah, c'est à peu près ça, Gariol. Bravo. Très belle analyse, dis donc. Et bonne réponse. Bravo, Mehdi. Félicitations.
7: Bien joué.
6: Bravo.
7: Bravo, Mehdi.
10: Merci beaucoup.
6: Tu gagnes ton pack morning ce matin. Je te mets dans le tirage au sort pour gagner l'iPad qu'on offrira tout à l'heure.
10: Ah, c'est super, ça fait plaisir. Merci beaucoup, l'équipe.
6: Est-ce que t'es déjà allé draguer sur le net, toi?
10: Non, mais en fait, moi, je suis un vieux dinosaure. T'imagines bien, à 43 ans, moi, j'ai dragué ma femme dans un bar.
6: Et tu sais, nous, on va, le vendredi soir, on teste le net dans la radio libre. Et on va sur des sites. Bah, pas que sur des sites d'ailleurs, on va sur les sites de rencontres, mais on va également sur les réseaux.
7: Ouais.
6: On met une photo, la photo de Romano avec une perruque. Ouais. Et je peux t'assurer qu'il y a un paquet de mecs, et ils ont souvent bien plus de 43 ans, qui viennent draguer Pamela. Donc c'est pas une question d'âge. Hein. Il y en a plein qui vont.
10: Hein. Je trouve ça un peu pathétique, non?
6: Non, c'est très très drôle. Moi j'adore. J'adore. Soyez l'écoute le vendredi, écoutez la radio libre, vous allez voir Pamela qui drague les pervers du net. C'est magnifique ça.
10: Avec plaisir.
6: Bon, on te fait un gros bisou, Mehdi, on te souhaite une belle journée.
10: Gros bisous, merci.
6: Et dites-nous si vous avez fait des rencontres sur le net et comment ça s'est passé. Dans un instant, on va découvrir la rencontre de Jérôme qui s'est passé moyen. Bon, ne loupez pas le rendez-vous, c'est juste après les infos de Rémi, puisqu'il est 6h33 et que c'est l'heure de faire le point sur l'actu, Rémi.
11: Et oui.
6: Tout le monde le demande, énormément de messages qui arrivent du monde entier.
11: Ah, je sais.
6: Pour nous dire, mais c'est pas l'heure des infos de Rémi. Eh bien, si, le point sur l'actu, là, c'est parti. Et dans un instant, donc, on découvre Jérôme qui a un petit problème en draguant sur les réseaux. L'actu, ça démarre par la météo et coup de frais. C'est un peu plus frais, tu vas me dire, il faisait tellement chaud dans certains coins là.
11: Oui, ça va, ça reste agréable. Mais en effet, il y a une nette baisse du mercure, sauf si vous êtes dans le sud-est où là le soleil résiste bien. On a un front pluvieux qui s'étend du sud-ouest au nord-est avec des orages possibles. Le ciel va rester variable, quelques ondées sur le nord-ouest. Des pluies qui vont s'intensifier au fil des heures sur les Pyrénées ainsi que sur les Alpes et le Massif central, partout ailleurs. Ce sera une alternance d'éclaircies et de grisailles, principalement au nord de la Loire. Les températures ce matin, 13 à Lille, 14 à Paris, 18 à Lyon, 19 à Marseille. Marseille. Et dans l'après-midi, 18 dans la Manche, 20 sur le Finistère, 21 dans la Loire, sur le Massif central et en Vallée du Rhône, 22 sur la Côte Basque et en région parisienne, 23 en Côte d'Or, 24 en Haute-Garonne, 25 sur le bassin aquitain, 26 en Vallée du Rhône, 27 en Isère et entre 28 et 32 près de la Méditerranée. La pollution, c'est plutôt bon. Les indices entre 2 et 4.
6: Et le point sur l'actu, là, tout de suite.
11: Ils étaient 10 000 policiers en colère hier, selon les syndicats. Les forces de l'ordre ont défilé à Paris sur les Champs-Élysées. Mobilisation également à l'aéroport de Roissy, où ils ont rallongé volontairement le temps de contrôle des passeports. Ils demandent une revalorisation des primes de risque et de salaire. Deux délégations syndicales ont été reçues par le ministre de l'Intérieur, Laurent Nunez. La mort de Liana nous oblige. Propos du Premier ministre Sébastien Lecornu, qui promet 1,5 milliard d'euros dans le prochain budget, enveloppe associée à la loi intégrale contre les violences sexuelles faites aux femmes et aux enfants. Les associations rappellent que c'est la même somme que l'an dernier. Elles jugent cette enveloppe largement insuffisante. Que se passe-t-il au sein de la sécurité d'Emmanuel Macron? L'unité d'élite de garde du corps du président s'appelle le GSPR. Elle est secouée par une série de burn-out. Au moins 7 membres ont alerté le médecin en chef de l'Élysée. Ils évoquent un climat de terreur avec des menaces quotidiennes. C'est la gestion d'un chef, visiblement, qui est pointé du doigt en raison d'un favoritisme présumé entre les gendarmes, enfin envers les gendarmes et contre les policiers. Dans le reste de l'actualité, ce père de famille alcoolisé interpellé à Marseille, l'homme de 34 ans s'est rendu à l'école pour récupérer sa fille de 3 ans. La professeure et la directrice ont refusé de lui confier l'enfant. Le père aurait insulté et menacé au moins 4 membres du personnel. Il a été placé en garde à vue. Une équipe de sécurité a été déployée autour de l'école.
6: Et du sport tout de suite.
11: La Ligue Europa, oui, parce que la Ligue des Champions, c'est pas tout de suite. La première journée ce soir avec deux équipes françaises à suivre. Lyon qui se déplace sur la pelouse d'Anderlecht, ce sera à 21h. Et Rennes qui ira jouer du côté de Sturm Graz. À la même heure, bien sûr, on suivra ces deux rencontres dans la radio libre. Et puis, c'est ce que l'on appelle un échec cuisant. Dino Topmöller va quitter le Racing Club de Lens. Le coach est arrivé cet été pour succéder à Pierre Sage. L'entraîneur allemand va être démis de ses fonctions après seulement 4 journées de Ligue 1. Les Sang et Or n'ont remporté qu'un match pour 2 défaites et un nul. Le technicien de 45 ans, sous contrat jusqu'en 2028, ne sera donc pas sur le banc vendredi face à Monaco. On ne sait pas encore qui va le remplacer.
6: Attention, on parle d'amour. Comment t'as rencontré ta chérie, Rémi, toi?
11: Par le biais d'amis.
6: Par le biais d'amis. Moi aussi, je rencontre toujours. Les rencontres, c'est toujours par le biais d'amis.
11: Ouais, pas sur Internet, moi.
7: Médeline, c'est moi qui lui présente à 10 fois.
6: Ouais, exactement. C'est l'amour de ma vie. Elle est là, d'ailleurs. Viens dire bonjour, Médeline. Dis bonjour à tout le monde.
7: Oh, la fifi.
6: Viens dire bonjour. Allez, bonjour. Voilà, c'est le petit bonjour du matin. Bonjour.
7: Bonjour. Bonjour, fille.
6: Bonjour. Ah, la queue qui bouge, elle est timide. Bon, on va parler des rencontres sur le net. Comment vous avez rencontré l'amour? Vous pouvez nous en parler. Si vous avez rencontré l'amour sur le net, ou alors des petites rencontres comme ça, vous pouvez nous dire aussi. Là, je vous présente Jérôme. Écoutez bien, Jérôme. Il est passé dans 90 enquêtes.
8: Ce qu'il aime par-dessus tout, c'est draguer un peu.
12: On commence tout doucement une petite discussion.
8: Pour les escrocs du web, il est une proie idéale.
6: Aïe, aïe, aïe. Ah, vous voyez à peu près ce qui va lui arriver, Jérôme. Il nous explique ce qui lui est arrivé, justement.
12: Ça s'est étalé sur presque 2 semaines. On a commencé vraiment à se faire confiance mutuellement. Et là, on propose de se faire une rencontre réelle.
6: Ouais. Et pourquoi il a craqué, Jérôme?
12: C'est là qu'elle me montre après son anatomie, quoi. Oui. Une photo après l'autre. D'abord son buste, après des photos de sa partie génitale.
6: Sa partie génitale? Oh là là, je comprends qu'il ait craqué, Jérôme.
12: Après une photo d'elle complètement nue, avec des positions un peu. Ah oui. Un peu osé.
6: Et là, Jérôme, il va trop loin.
8: Séduit par ses photos affriolantes, Jérôme se dénude à son tour.
12: J'ai commencé à enlever le haut, je lui ai montré mon buste, et là, c'est là qu'elle me commence à me toucher dans l'orgueil en me disant, tiens, c'est tout ce que tu montres.
6: Elle le touche dans l'orgueil parce qu'elle est à l'autre bout,
9: elle est loin.
6: Et là, malheureusement, il se laisse aller.
8: Jérôme va plus loin, il finit par se montrer entièrement nu face caméra et se masque.
6: Il se met en
12: vidéo et puis. Puis après, j'ai dit, c'est bon, maintenant t'as eu ce que tu voulais, allez hop.
6: Allez hop. Bon, et là, évidemment, arrive ce qui devait arriver.
8: Jérôme reçoit ce texto.
12: Je viens à peine d'enregistrer ces vidéos et photos, nu de toi, en train de te Alors, tu n'essaies pas de t'échapper ou même fuir tes responsabilités. Dans le cas contraire, j'en ferai en sorte que cette vidéo soit à la portée de tous sur les réseaux sociaux, c'est clair.
6: Ouais, et ce qui est terrible, c'est ça, là.
8: Derrière les photos de cette jeune femme se cache un escroc.
12: Et puis là, il me balance toute ma liste de mes amis que j'ai sur Facebook. Et
8: ce procédé de chantage n'a qu'un objectif, le faire payer au plus vite.
6: Et avec tous les amis sur Facebook, qu'est-ce que vous faites? Est-ce que vous payez ou est-ce que vous payez pas?
9: Ah, je paye pas. Attends, jamais.
6: Tu paieras jamais, jamais.
9: Non, jamais.
13: Ouais, je suis d'accord. Parce qu'au départ, on va te demander genre 50 balles.
6: Ça, ça va être jamais.
13: Après, ça va être 100, 150. Et en fait, ça va monter dans les tours, j'ai envie de te dire.
6: Ouais, monter dans les tours, c'est ça. Ouais.
13: Mais ça dépend, c'est combien. Genre, il te demande combien, par exemple.
6: Ouais, mais il va te demander 50 balles au début, ouais, je sais pas, ou 500 balles au début. Après, il va te demander 1000 balles. Il va
13: parce que 50 balles, je pense que je l'aimais, 50 balles.
9: Ouais, mais c'est du chantage.
13: Non, mais ça va continuer. En fait, aujourd'hui, avec l'IA, tu peux dire que c'est l'IA. C'est pas moi, c'est l'IA.
6: Ah oui,
13: on
6: oui.
13: J'ai utilisé mon visage, c'est pas moi, c'est l'IA.
6: Bon, après,
13: c'est
6: ça se voit les vidéos IA.
9: Non, mais c'est pas bon.
13: Tu peux toujours tenter, tu vois.
6: Bon, lui, il a refusé de payer, Jérôme.
8: Jérôme a refusé de payer.
14: Ouais, j'ai quand même un peu une appréhension de savoir s'il avait quand même divulgué ou si quelqu'un de mon entourage était tombé dessus. On se pose mille questions.
6: En tout cas, il est courageux parce que venir dire à la télé qu'il a pas envie que tout le monde sache qu'il s'est masturbé. Bon, bah là maintenant, a priori, tout le monde le sait.
13: Visage découvert en plus.
6: Ouais, un visage découvert.
13: Ah ouais, c'est vrai. Il a montré la photo aussi. Avec le buste.
6: Alors, il est beau gosse.
13: On continue ?
6: Oh, il est beau gosse. Non, ça va, il est bonne tête.
13: Oui, non, ça va, il y a pire.
6: Ah, tiens, regarde Théo. Ah, il est pas beau gosse.
13: Il est toujours moins pire que Sam.
6: Ouais, ah, ça.
13: Magnifique.
6: On prend ça dans la tête. Balle perdue. Une
13: dans petite balle perdue, comme on l'aime.
6: Bon, vous faites très attention. C'est un message de prévention ce matin. Et si vous avez rencontré l'amour sur le net, vous pouvez nous en parler. On vous attend en direct 06 86 101 101. Vous nous laissez vos WhatsApp, vous nous appelez. Et puis on écoute Gims et Mauvais Joe. Et vive la monnaie sur Sky.
13: Ouais.
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0: Et oui, vive la monnaie, vive les 18 000 euros, 18 000 euros chinois 2 avant de vous les offrir. 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Et vos 18 000 euros vendredi matin en vous réveillant avec nous. 18 000 balles, c'est grosse somme, hein, c'est, ça fait partie des plus grosses sommes qu'on vous a filé.
1: 18 000 balles quand même.
0: 18 000 balles, on est bien.
1: Ah, d'ouf.
2: Ah, bah oui.
0: Bon, on est bien, on est ensemble. Est-ce que vous avez déjà fait des rencontres sur le net? Qui a dragué déjà sur le net dans l'équipe? Cariole, jamais.
3: Jamais.
0: Jamais, jamais. Pourquoi? T'as peur des pervers, tout ça?
3: Non, j'ai pas besoin d'aller sur le réseau.
0: Ah oui, c'est vrai que t'as un mec, pardon, excuse-moi.
3: Déjà, ouais.
0: Qui a dragué sur le net? Rémi, jamais non plus.
4: Suis tout.
5: Non, ça m'est déjà arrivé, mais.
0: Ah
5: ouais, ouais, ça m'est déjà
1: arrivé. Ah ouais. Non, mais si on raconte pas tout.
5: Non, mais ça m'est déjà arrivé, mais par contre, ça donne. Ça n'a rien donné de sérieux, quoi.
0: Ah ouais, mais t'as mis une photo?
1: C'est normal.
3: C'est pour
0: ça. Les beaux gosses en plus, Rémi, parce que je le charrie un peu. C'est fait partie des plus beaux gosses de l'équipe.
5: C'est gentil.
0: Il y a quand même Sam à sa gauche et Tim pas très loin.
1: Ouais, merci Diffoul.
0: Vous êtes mignons tous.
1: Le crew des beaux gosses.
0: Vous êtes mignons. Et puis, voilà.
1: Toi, t'as déjà dragué sur les réseaux ou pas?
0: Non, jamais, jamais.
1: Ah ouais,
0: ouais, ouais, j'ai jamais dragué sur les réseaux.
6: Galérer à prendre une photo, le nez, il rentrait pas dans le cadre.
0: J'arrive pas à le faire rentrer, c'est un truc de ouf.
1: Mais tu sais que j'ai un pote qui est spécialiste de ça.
0: Pour draguer sur les réseaux?
1: Ouais, il envoie des DM, donc des messages à des meufs sur Insta. Tu vois, il va dans ses suggestions ou dans les abonnements de mecs et tout. Mmh. Et il fait que DM des meufs tout le temps, mais à la chaîne, tu vois.
0: Et ça marche?
1: Bah, ça marche en fait. Oui, ça marche en vrai.
0: Il rencontre du monde.
1: Puisqu'il y sert grâce à ça. Mais
0: bon,
1: oui.
0: Bah, écoute, ouais, il rencontre du monde.
1: Mais sur 100 meufs, tu vois, il va rencontrer 5 meufs.
3: Ah ouais. Mais c'est déjà pas mal.
5: Ouais, ouais. C'est déjà bien.
1: Mais c'est déjà bien.
0: Ouais. Bah, il suffit d'en rencontrer une et que ce soit la bonne. Regardez, Sylvernia nous envoie un message. Il nous dit, moi j'ai rencontré ma copine sur les Skyblog. On est à l'ancienne. On est ensemble depuis 13 ans.
1: C'est beau.
0: J'ai rencontré mon mari sur Adopt. Oh, il t'a adopté, Cassou. C'est Cassou qui nous envoie un message. Ça fait 10 ans et demi que nous sommes ensemble et on a même des jumelles de 6 ans. Magnifique.
1: C'est mignon.
0: Pourfendeur, lui aussi sur Adopt. Adopt, ça marche bien. Ça fait 10 ans et 3 enfants. Ça marche bien.
3: Ça marche bien.
0: C'est Pourfendeur qui nous envoie ça. J'ai rencontré ma meuf sur Facebook. Le message de Tounsi. Premier amour, c'est sur les chats pour Jawen. Salut à toi, Jawen. Et Nico, femme sur internet. Il y a un nombre de messages de rencontres sur le net. Et il n'y a que moi, en fait, qui. Théo, t'as rencontré ton mec sur le net.
1: Ouais, sur Snapchat.
0: C'est quoi qui t'avouait? Oui. Ouais. Site de
1: en fait,
0: rencontre,
1: Snap, ça marche. Ouais. Son bitmoji, c'est sa petite tête, en fait. Voilà.
0: Son bitmoji. Je comprends pourquoi t'as craqué, dis donc.
1: Mais on a tous
6: déjà fait draguer sur Snap.
1: Faut être un sacré pervers. Ouais, parce que tu vois pas la vraie tête de la personne.
6: Mais tu connais pas les gens, tu sais, tu vas un peu au pif. Tu sais, t'envoies des messages au hasard aux gens.
1: J'ai pris une suggestion, je lui ai parlé, et puis c'est passé crème. On s'est envoyé des snaps, et puis après
0: attention. Attention, j'ai Marwan du 13 avec nous en direct. Et Marwan, merci pour ton message. Salut Marwan, comment ça va dans le 13?
7: Tranquille.
1: Tranquille.
0: Alors Marwan, t'as 39 ans.
7: Ouais.
0: Bientôt la quarantaine, Marwan.
7: C'est ça, ouais.
0: Eh oui. Et Marwan, on va faire un jeu avec toi, parce qu'on te connaît un peu, on t'a souvent dans la radio libre, tu nous racontes tes exploits sur les réseaux, parce que tu dragues uniquement sur les réseaux, toi.
7: Ouais, parce que comme je travaille beaucoup, tout ça, j'ai pas trop le temps de sortir, tu vois.
0: Oui. Et on va faire un jeu tous ensemble. Combien de rencontres tu as fait sur le net? T'as une idée, à peu près, tu nous dis pas, à peu près, du nombre de filles que t'as rencontrées, tu as une petite idée?
7: À peu près, on va dire le nombre de filles avec qui j'ai couché.
0: Bon, ah ouais, parce que les rencontres, c'est beaucoup plus.
7: Les rencontres, c'est trop.
0: Alors, fais-nous.
7: Il y a eu des rencontres où il ne s'est rien passé, tu vois.
0: D'accord, mais pourquoi il ne se passe rien alors sur une rencontre? Quand tu te fais un date, ben, et tu rencontres personne.
7: Ou elle ne me plaît pas, ou je ne lui plais pas, le feeling, il ne passe pas.
0: D'accord, ok, bon. Et on fait donc que celles avec lesquelles il s'est passé quelque chose.
7: Voilà, ouais.
0: Ok, on va jouer ensemble. Combien t'en as rencontré? Ça fait combien de temps que tu dragues sur les réseaux? Histoire de se faire un petit.
7: Ça se fait depuis l'époque des Skyblog, là, parce que j'ai entendu t'en parler tout à l'heure.
0: Alors, ça fait quoi? Une vingtaine d'années, quoi?
7: Depuis 2007.
0: Ouais, bon, c'est une vingtaine d'années. Ouais. En 20 ans, combien t'as fait de rencontres à peu près? Tu nous fais un calcul et dans un instant, vous aurez la réponse. Accrochez-vous, je crois qu'on a le champion du monde. Bientôt dans le Guinness Book, Marwan.
1: Mais t'acceptes les réponses à peu près à combien près? Genre à 200 près, c'est bon?
0: Oui, voilà.
1: Bon, c'est bon, alors.
0: Non, mais j'imagine c'est pas 200. On va voir. Dans un instant, tu vas nous dire, Marwan. Reste avec nous. La réponse arrive. Et puis le

0: 17 arrive. Je vous souhaite une belle journée. L'horoscope de l'amour aussi sur Skype. Et puis vaut 1500 euros. Faites comme Cécilia qui a gagné hier matin dans le 60 à Monceau, comme Hicham à Avignon. Vous répondez Skyrock et c'est 1500 euros cash.
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0: 50 Cent que vous avez découvert sur Sky à l'époque, le son de 50 Cent in the Club. Il y a un séminaire qu'on va écouter dans un instant. Autre découverte Skyrock, c'est tout frais, c'est tout neuf. C'est Bello et Dallas, séminaire. Un des sons les plus streamés en France, un des sons les plus écoutés. On file au séminaire là, tiens, dans un instant sur Sky. Et on file dans les conseils pas chers. Mais avant ça, on parlait des rencontres sur les réseaux. Vous avez fait des rencontres sur les réseaux, mais combien? C'est la question qu'on a posée à Marwan. Marwan, tu es avec nous. Tu es le roi des réseaux, Marwan. Le roi des rencontres.
1: Je dirais pas jusque-là.
0: T'es le beau gosse du 13, Marwan. Alors, combien t'as fait de rencontres? Il y a plein de messages que vous nous avez laissés. Et vous êtes des ouf. Il y a Arnaud là qui nous dit il a rencontré au moins 1000 femmes sur les réseaux. Non, mais moi j'aurais pensé à.
2: Ta vie possible.
0: Tim, il disait 200. Moi je pense que 200, on parle de.
3: Facile.
0: T'as conclu, hein.
1: Mais moi, ce que je peux le dire là ou pas encore?
0: Vas-y, tu peux dire.
1: Parce que moi, je pense, d'après moi, depuis que je suis sur les réseaux, depuis 2007, hein,
0: oui.
1: Ça va bientôt faire 20 ans, hein. Moi, je dirais dans les 200, ouais.
0: Hey, tu vois,
3: ah ouais.
0: Je te connais bien, Marwan.
3: Ah, quand même, ouais.
0: 200 rencontres.
1: Moi, je dirais dans les 200, ouais.
0: Tout le monde est en admiration devant toi.
3: Ah, t'es un show, ouais.
0: Regarde, Karim, il n'en peut plus. Ah, Tim, il se dit,
3: moi, je suis impressionné, là.
2: Moi, j'aimerais trop s'en
1: dire. Sachant qu'à l'époque, là, des Skyblocks, c'était très facile.
0: Ah,
1: c'était le début. Tu sais, c'était le début.
0: Ah,
3: il y avait de la meuf à toute patate, toi.
0: Tu veux dire qu'aujourd'hui, c'est un peu
1: nouveau, tu sais. Avec les meufs, elles étaient vachement motivées. C'est pas comme maintenant, là. La mentalité.
0: Bah alors les filles,
3: la mentalité.
0: C'est quoi cette histoire?
1: En fait, à cette époque-là, les meufs, quand tu leur plaisais, elles venaient te le disaient. Maintenant, la meuf, tu lui plais, elle veut pas te le dire. C'est à toi de deviner.
0: Eh oui, mais elle joue un peu avec toi comme le chat joue avec sa souris. Comme Medellin joue avec sa baballe. Hein,
3: c'est ça.
0: Son os en plastique. Eh oui, vous avez raison les filles de vous faire désirer. C'est bien,
4: oui.
0: c'est bien. Et toi Théo, parce que toi aussi t'es le roi des réseaux, t'as rencontré combien de mecs sur les réseaux?
3: Waouh, énormément.
0: Mais c'est-à-dire 50?
3: C'est juste des DM.
0: Mais on parle d'une petite conclusion comme ça, une petite soirée sympa qu'on passe ensemble, combien?
3: Ah, une petite soirée, il y a pas beaucoup hein, je crois moins de 10 en vrai.
0: Moins de 10
3: et en tout une centaine hein.
0: Une centaine
3: de mecs
2: à qui t'as parlé mais t'as pas forcément conclu.
3: Non, j'ai pas conclu ou j'ai pas des nudes ou quoi, tu vois.
0: Mais 100 waouh, c'est pas mal hein. Par contre ça moins.
2: Non, un petit peu.
0: Un petit peu combien?
2: Une vingtaine je pense.
0: Une vingtaine.
3: Ah ouais.
2: Et moi j'avais un logiciel pour Tinder qui automatiquement les profils.
0: Ouais.
2: Donc en fait je lançais le matin. Et en fait le soir moi j'avais payé l'abonnement Gold.
3: Ah bah oui,
2: c'est pour avoir le truc illimité en like. Et en fait je regardais le soir qui m'avait liké.
4: Et alors?
2: Et du coup je faisais un tri. Et après j'envoyais le même message.
0: Il y en avait deux. Bon bah le tri était vite fait.
2: Et après j'envoyais le même message copié-collé à toutes les filles. Et je récupérais ce qu'il y avait.
0: Bon, on parle des rencontres sur les réseaux, on parlait de plein de choses ce matin. Ah tiens, on va faire un truc aussi dans un instant. Merci Marwan, en tout cas, une belle journée.
1: De rien,
3: salut Marwan.
0: Ouais.
3: Merci Marwan.
0: On va parler d'amour, il y a l'horoscope qui arrive.
1: Bisous
0: Marwan, belle journée à toi. L'horoscope qui arrive. Et puis, on va parler des hontes qu'on a eues à cause des gens qu'on aime bien. Des hontes qu'on a eues à cause de ses parents ou des hontes qu'on a eues à cause de ses enfants. Vous nous racontez ça, 06 86 101 101. Vous laissez vos WhatsApp audio et on les écoute tout à l'heure. On se fera une petite séance WhatsApp sur Sky dans le morning. Et là, c'est Bello et Dallas avec Séminaire sur Skyrock à 6h57.

0: C'était Séminaire. Attention, il arrive. Et il arrive d'ailleurs dans toute la France. Il va tourner avec Skyrock à partir du mois d'octobre. C'est PLK.
1: Oui.
0: Et oui, notre avion de chasse, PLK, il déchire tout. Il a tout déchiré au Stade de France avec Sky. Deux Stades de France avec Skyrock. Ouais. Dans toute la France avec Sky aussi. Pocahontas. Et puis Gambi aussi. Tiens, les numéros 1 sont là. René Kaouvila.
2: Ouais.
0: Oh, puis faites gaffe parce qu'il y aura Dracula tout à l'heure.
2: Ah.
0: Faites gaffe, il y a Dracula qui arrive. Et notre horoscope de l'amour, on parlait d'amour, on a beaucoup parlé d'amour ce matin, c'est bien, mais c'est pas fini. On va parler des 12 signes et de nos puissances amoureuses.
2: Eh oui.
0: L'horoscope de l'amour. À pile 7h du matin sur Skyrock, bonjour et bon réveil. Les Vierges et les Capricornes, on est à zéro.
2: Ah,
1: super.
0: Hier, on était à 1, nous, les Capricornes.
2: Ouais,
3: ça a 10 minutes.
0: Ouais, on est dans une passe
1: ça
0: difficile.
1: Ça va pas, là, ouais.
0: Bon, qu'est-ce qui se passe? Conseil du jour pour nous, les Vierges et les Capricornes. Il faut maîtriser notre petite pointe de jalousie. Alors, en amour, mais aussi par rapport à nos amis ou des gens qu'on côtoie. Ça pourrait jouer contre nous aujourd'hui. Voilà le conseil du jour. On évite la jalousie. Les Béliers et les Poissons, vous êtes à 1 sur 5. Alors, vous êtes tranquille aujourd'hui. Vous n'avez pas envie de faire d'efforts. Mais il va falloir quand même faire un pas vers les autres pour que vous ne restiez pas seul trop longtemps. Parce que ça peut vous peser au bout d'un moment. Voilà un petit conseil aussi pour vous, les Béliers et les Poissons. Les Lions et les Verseaux, vous êtes à 2 sur 5. 2 sur 5, il faut prendre le temps d'écouter les conseils des autres. Ils peuvent vous être de bons conseils. En plus, ça va les valoriser, ça va faire plaisir à votre chérie si vous écoutez ces conseils. Les Scorpions et les Cancers, vous êtes à 3. Même si vous avez eu quelques petites déceptions ces derniers temps, et ben vous lâchez rien, vous avez bien raison. Parce que ce sera une journée de réussite en amour et dans les autres domaines de la vie. Les Gémeaux et les Taureaux, vous êtes à 4. Si vous êtes célibataire, il y a une rencontre qui n'est pas impossible. Allez faire un tour sur les réseaux, d'en parler là tout à l'heure. Et si vous êtes en couple, vous trouverez la bonne manière de faire plaisir à votre chérie. Et pour finir, les Sagittaires et les Balances, c'est vous les meilleurs du jour.
2: Bien.
0: 5 sur 5, vous êtes en pleine forme aujourd'hui.
2: Oui.
0: Vous allez tout déchirer dans tous les domaines de la vie. Mais surtout en amour, c'est pour ça que vous avez 5.
2: Et wow, ouais.
0: Voilà, oui. Une belle journée qui démarre sur Skyrock. Il est 7h01. The Morning Show. J'écoute le Morning Show. Dans toute la France, c'est là qui fonce, c'est là qui fonce.
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0: Et ouais, vous êtes là, l'équipe du Morning est là. Carriole plus belle que
2: oui,
0: jamais.
2: Magnifique.
0: Toute fleurie.
2: Je
0: vais parler d'une conne dans un instant. Aucun rapport avec toi, Carriole.
2: C'est gentil, ouais. Ouais, ouais.
0: Ah ouais,
2: tu as
0: meuf,
2: raison.
0: Une meuf conne qui a fait un truc et vous allez voir, elle est très très conne. J'adore parce que quand on parle des gens qui sont tout con-con.
2: On se trouve intelligent.
0: Exactement,
2: en fait.
0: Exactement.
3: Ouais.
0: Bon, Sam est là aussi. On va parler de quoi avant 6h30, avant 7h30 d'ailleurs.
3: Les objets pétés que vous avez achetés.
0: Ah, les objets pétés que vous avez acheté et on a un objet pété dont on a parlé et qui coûte très très cher. On a parlé dans le Morning, c'est pas l'iPhone, il déchire. Hein. Il sera à gagner d'ailleurs aujourd'hui à n'importe quel moment de la journée. Envoyez 18 au 720 pour l'iPhone.
2: Oui.
0: Les objets pétés de bons conseils consommation. Bonjour Karim.
1: Bonjour les filles.
0: Bonjour Timothée.
5: Et bonjour à tous et à tous. Bonjour.
0: Il déteste que je l'appelle Timothée.
2: On va le faire tous les jours.
0: Bah, Timothée
2: le
0: avec deux E à la fin.
5: Non, avec un seul E en
0: Timothée
5: plus.
0: Timothée
5: et E. Tu sais même pas l'écrire.
0: Théo réalise The Morning. Romano se prépare pour les conseils pas chers. Lui aussi nous donnera des conseils pour éviter de se faire escroquer, pour éviter les arnaques et pour arnaquer les autres. Et puis le roi de l'actu, vous en rêvez.
5: Oh
0: et
5: oui.
0: Il est là tous les matins.
5: Oh oui.
0: C'est toi Rémi.
1: C'est moi.
0: Plus beau gosse que jamais. C'est parti les infos avec, pour démarrer, la météo du jour. Et tu nous l'avais dit. Tu déchires sur la météo depuis la rentrée.
1: T'as vu?
0: Tu n'es pas trompé une seule fois.
1: On
0: tout
1: essaye,
0: ce que
1: hein.
0: Tu nous as annoncé, c'est arrivé.
1: T'as vu?
0: Donc baisse des températures partout en France aujourd'hui.
1: Voilà, c'est ça. Excepté sur le sud-est où le soleil va bien résister. Un front pluvieux s'étend du sud-ouest au nord-est avec quelques orages. Le ciel reste variable avec des ondées sur le nord-ouest, des pluies qui vont s'intensifier au fil des heures sur les Pyrénées ainsi que sur les Alpes et le Massif central partout ailleurs. Ce sera une alternance d'éclaircies et de grisailles principalement au nord de la Loire. Les températures ce matin, 13 à Lille, 14 à Paris, 18 à Lyon, 19 à Marseille et dans l'après-midi, 18 dans la Manche, 20 sur le Finistère, 21 dans la Loire, sur le Massif central et en vallée du Rhône, 22 sur la côte basque et en région parisienne, 23 en Côte d'Or, 24 en Haute-Garonne, 25 sur le bassin aquitain, 26 en vallée du Rhône, 27 en Isère et entre 28 et 32 près de la Méditerranée. La pollution, c'est plutôt bon, les indices entre 2 et 4.
0: Et toute l'actu, on va tout savoir et puis le top tendance du jour qui arrive et vos 1500 euros, répondez Skyrock, c'est pour vous.
1: Ouais, la colère qui gagne du terrain en raison des prix de l'énergie et sur surtout des carburants. Roland Lescure estime que rien n'est fermé à ce stade. Le ministre de l'économie rappelle que des dispositifs existent depuis avril dernier. Il continue quand même d'écarter une éventuelle baisse des taxes. Propos tenus alors que des milliers d'appels sont relayés sur les réseaux pour un retour des gilets jaunes. Une cinquantaine de personnes se sont réunies hier à La Rochelle et une autre mobilisation est prévue dimanche. La mobilisation des pêcheurs se poursuit. On l'a appris là il y a quelques minutes. Un nouveau dépôt pétrolier est bloqué ce matin à Frontignan. Dans le reste de l'actualité, c'est la première peine de prison ferme suite au scandale du périscolaire parisien. Un animateur de 39 ans a été condamné à 5 ans de prison, dont un sous bracelet électronique. Il a été reconnu coupable d'agression sexuelle sur 9 enfants de 5 à 10 ans. Les faits se sont déroulés entre 2022 et 2024 dans une école du 15e arrondissement. Le tribunal prononce également une interdiction définitive de travailler au contact des mineurs. Anne Hidalgo qui reconnaît un échec collectif dans ce dossier. L'ex-maire de Paris a été auditionnée hier au Sénat. Elle estime que les institutions ont failli et évoque des dysfonctionnements et des signalements mal transmis. En revanche, elle refuse de parler d'un problème systémique. Son successeur Emmanuel Grégoire sera entendu aujourd'hui. Pas de soucis ce matin dans les bureaux de poste. Il y a eu hier une énorme panne informatique. L'incident a été provoqué par le déploiement d'une mise à jour qui a perturbé toutes les opérations en France. Les distributeurs bancaires et les services en ligne sont restés accessibles. Le groupe précise qu'il ne s'agit pas d'une cyberattaque.
0: Allez, on fait du sport. On fait le sport et du foot.
1: Et oui, évidemment, avec la Ligue Europa qui prend ses quartiers ce soir. C'est la première journée. Et deux équipes à suivre dès 21h dans la Radio Libre. Lyon se déplace sur la pelouse d'Anderlecht. Et puis Rennes est attendue à Stumgras.
0: Allez, le point sur le top tendance du jour. De quoi parle-t-on sur les réseaux? On découvre ça tous les matins sur Skyrock.
1: Ah, c'est Éric Zemmour qui fait la une du top tendance.
0: Ah, ah, voilà une bonne nouvelle.
1: Le sympathique.
0: Oh, le sympathique Éric Zemmour. Comment va-t-il? Mal, j'espère, non?
1: Ah bah, tu vas voir, le candidat d'extrême droite veut remplacer les immigrés qui travaillent par des robots à l'IA.
0: Voilà.
1: Tout est bon pour remplacer les immigrés. Vraiment tout. Qu'est-ce qu'on en dit sur les réseaux? Quand j'ai vu l'info, je croyais que ça venait d'un compte parodique. Mais non, il veut vraiment faire ça, ce con. J'ai trouvé son slogan, plus de robots comme Wally et moins de Walid. Ou encore, personnellement, je l'invite à se remplacer lui-même par un robot. Il en racontera sûrement moins de conneries.
0: Oui. La place numéro 2, no comment. Place numéro 2, on parle de quoi sur les réseaux?
1: De Noël. Il y a un débat sur les réseaux. Les gens se demandent pourquoi les décorations de Noël sont déjà disponibles dans certains magasins.
0: Parce qu'à mon avis, elles coûtent moins cher.
1: Ouais, peut-être, peut-être.
5: Ouais.
0: Parce que ça cartonne, c'est comme les téléfilms de Noël, ils en passent toute l'année sur les chaînes de télé.
5: Ouais, c'est vrai.
0: Les téléfilms de Noël, t'es au mois d'avril, t'as un téléfilm de Noël.
5: C'est ça.
1: Ah, c'est peut-être une question de prix, c'est d'ailleurs ce que disent les internautes là. Bah, en vrai, c'est mieux d'acheter maintenant, ça coûte moins cher, faut en profiter.
0: Et voilà.
1: Il y a plus de saison.
0: Qui sait qui avait raison?
5: Et c'est Diffoul, comme d'habitude.
1: Et oui. Il y a plus de saison. Hier, je suis allé chez Action, il y avait un squelette d'Halloween avec un chapeau de Noël. Ou encore, ça n'a aucun sens, bientôt on va se taper Maria Carré au mois de septembre.
0: Oui, ah oui, c'est vrai, il y a aussi Maria Carré qui va revenir comme tous les ans avec merci Rémi pour les infos.
1: Il reste le numéro 3.
0: Ah merde,
5: et oui, le numéro 3.
1: Il y a pas de problème. Marley, un berger allemand de 7 ans, est devenu une star en Italie. Marley est aveugle, il a échappé à l'euthanasie en devenant secouriste. Il a un odorat très très développé, bien plus que les autres chiens, et il a été formé pour sauver les baigneurs.
0: Bien ça.
1: Je viens de voir la vidéo et j'ai pleuré toutes les larmes de mon corps, je suis trop sensible.
0: Moi aussi, les vidéos comme ça, ça peut me faire monter les larmes.
1: Ouais, c'est horrible de vouloir l'euthanaser juste pour ça, les gens n'ont pas de cœur. Ou encore, il est beaucoup trop mignon, j'ai beaucoup plus confiance en les animaux qu'en les humains.
0: Et là, on en revient à Éric Zemmour. Hein, plutôt que euthanasier Marley, hein, c'était.
5: C'est un avis.
0: C'est un avis, oui, oui.
5: Ouais.
0: Oh, attends, il dit des trucs horribles tout le temps, j'ai pas le droit de dire des trucs horribles.
5: Ah, si, c'est vrai, t'as raison.
0: Hein,
5: quand même. Mais tu peux, ouais.
0: Bah écoutez, merci. Bon, on va parler de la conne du jour. Elle était sur les réseaux et elle adore jardiner.
5: Ouais.
0: Elle adore les plantes, elle adore tout ça. Et pendant 2 ans, elle a arrosé une plante.
3: Qui n'a jamais poussé.
0: Alors, elle a arrosé une plante et elle s'est justement posé la question.
5: Ah, ok, j'ai.
0: Elle s'est dit. Mais. C'est dingue, hein. Je l'arrose, j'en prends soin et tout, et la plante, c'est pas super. Qu'est-ce qu'il y a d'après vous? Qu'est-ce qui s'est passé?
3: C'est un corps qu'elle arrosait.
0: Ah, genre, il y a une main qui sortait, et l'autre, elle croyait que c'était une plante tellement qu'elle était coconne.
5: Moi, je pense qu'elle était trop bête et c'était une plante en plastique.
0: Oui, c'est ça.
5: C'est sûr.
0: La meuf faisait des vidéos avec sa plante en plastique et pendant 2 ans, elle a arrosé une plante en plastique.
2: T'imagines?
5: Mais persuadée d'arroser une vraie plante.
0: Oui, oui, oui.
5: Mais ça se voit une plante en plastique quand même.
0: Ah, bah elle, non, elle l'a pas vue.
5: Non, mais c'est fou quand même.
0: Oui, oui, oui. Une femme a arrosé sa plante pendant 2 ans avant de se rendre compte que la plante était en plastique. J'étais tellement fier de cette plante.
5: Bah, tu m'étonnes.
0: Et oui, je l'avais mise devant la fenêtre de ma cuisine.
2: Plante en plastique. Beau.
0: Et qu'une canicule, ça fond, non?
2: Ah ouais.
0: Je l'avais mise devant la fenêtre de ma cuisine. J'ai quand même trouvé ça bizarre quand elle ne grandissait pas. Bah oui.
6: Ah, ouais. Elle ne fanait pas non plus.
0: Une plante à plastique.
6: Ouais, c'est vrai qu'elle n'est pas morte non plus, sa plante.
0: Non, elle n'est pas morte.
5: Là, la rosette, de façon.
0: Par contre, son cerveau, il est décédé depuis pas mal d'années. Hein. J'ai compris quand je l'ai retiré de son pot d'origine. Cette plante était fake. Bah ouais, ça existe, c'est une plante à plastique. Bon, elle mérite le titre de la coconne du jour.
6: Ah bah oui, oui,
0: je la trouve super, elle, moi.
6: Mais bon, c'est mignon, limite.
0: C'est la coconne du jour.
2: Ah ouais.
6: Qu'est-ce bah ouais, c'est mignon, t'as pas envie de t'énerver contre elle.
2: Non, mais t'as pas envie d'être avec elle.
6: Elle est un peu bébête, mais bon, c'est mignon, tu sais.
0: Bah,
6: elle a pris soin d'une plante en plastique.
0: Quand on parle des cons du jour, on se dit, bah nous, on est quand même moins cons que
2: ça. Ah
6: bah voilà.
0: Dans un instant, on va parler des moments où vous avez foutu la honte à vos enfants, des moments où vos parents vous ont foutu la honte, des moments, etc. Vous nous racontez tout ça, on en parle avec vous dans un instant sur Skyrock. On se dit tout, vous avez la parole et c'est juste après les 1 500 €.
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0: Et oui, maintenant, 1 500 € à gagner sur Skyrock. On embrasse Cécilia de Monceau dans 60, Hicham à Avignon, Matine de Bourges, Aline de Belfort, Pouria de Pau. Vous avez tous gagné 1 500 €. Et c'est peut-être votre tour maintenant, tout de suite, si vous êtes dans le 59. On va dans le Nord. Vous êtes dans le 59, on vous appelle. Allô ?
7: Oui, allô, bonjour.
0: Bonjour, je suis surpris, mais j'ai pas entendu la sonnerie. Bonjour, monsieur bonjour, Nicolas.
7: Bonjour, c'est Van Mulen, voilà.
0: Bonjour,
7: c'est
0: monsieur ça. Van Mulen, excusez-moi, monsieur Van Mulen. Bon, nous, c'est la radio au téléphone, on est en direct à la radio, monsieur Van Mulen.
5: Bonjour, Nicolas.
7: Bonjour.
0: Nico. Alors, on vous appelle, on vous a tiré au sort, c'est un jeu qu'on fait tous les matins, on tire des numéros au hasard dans l'annuaire, dans tous les annuaires de France. Là, on est dans le 59, c'est ça ?
7: Dans le 59, enfin, faut pas me dire que c'est pas la voix de Tifoul quand même.
0: Je n'ai pas le droit de répondre à cette question, Nicolas. Je peux pas te dire. Par contre, pour 1 500 €, je vais te demander quelle est ta radio préférée, Nico.
7: Ah, c'est Skyrock.
0: Eh bien, Nico, tu gagnes ce matin.
6: Ouais,
0: Nico. 500 €, Nicolas.
6: Bravo, Nico.
5: Bravo.
0: Mais bien joué.
6: Ouais, mec.
0: Bah oui, c'est bon.
7: Bravo, les gars, bravo.
0: Bah non, bravo
2: à toi. Bravo à toi.
0: Ah, bah ouais, c'est
7: bravo. Bravo à vous.
0: Ah, c'est gentil, Nico. Bien joué.
7: 1 500 €. Un truc de fou.
0: Eh ben voilà, oui. En plus, t'es un fidèle, t'es récompensé. Je dis ça pour les nouveaux, hein. Devenez fidèle, vous êtes récompensé. 1 500 € qu'on va t'envoyer à la maison. Tu fais quoi dans la vie ? T'as quel âge ? Présente-toi un peu, Nico.
7: J'ai 45 ans, je suis poseur de menuiserie.
0: D'accord. Salut les BTPistes qui nous écoutent.
7: Oh là là, c'est fou.
0: Et tu vas faire quoi avec tes 1 500 balles ?
7: Bah écoute, je sais pas. Là, maintenant, je sais pas trop.
2: C'est la surprise
7: dire.
2: Là.
7: Ce sera une surprise. Ah bah
0: oui.
7: Ouais, on va essayer d'utiliser la bonne escient, bien sûr.
0: Oui, c'est mieux.
7: Bah, bien sûr.
0: Bon, t'en veux vite ça à la maison en 59, t'habites où ?
7: Je suis à Touflers, pas loin de Lille. Pas loin de la Belgique, je suis à 200 mètres de la Belgique. Là.
0: Bah, tu leur fais coucou, tu leur dis hey, nous on écoute Skyrock en France et on gagne 1 500 €. Et ils vont faire bah oui, alors, à l'aise.
7: Avec l'accent wallon.
0: Bah, oui.
7: Exactement.
0: On te fait un gros bisou, Nicolas, on est content pour toi.
7: Bisous à vous, un grand merci. Et continue de nous faire rêver tous les jours comme
0: et
7: ça.
0: Ouais, c'est gentil. Et on recommence dans moins d'une heure. Bravo à Touflers. Bravo 5-9. Bravo à toi, Nico. Dans moins d'une heure, on continue notre Tour de France. 1 500 € à gagner. Et dans un instant, tiens, rappelez-vous, vous avez vos enfants qui vous ont foutu la honte. Vos parents ont fait la même chose. Vous nous racontez tout. On se dit tout sur Skyrock. On se sentira un petit peu moins seul. 7h12.
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0: France. Bientôt en tournée avec Skyrock dans toute la France au mois d'octobre. C'était PLK. Il est 7h15. Allez, ouais. On les aime, nos parents. Vous les aimez, vos enfants.
1: Oui.
0: Eh bien, c'est super. Sauf que parfois, ils peuvent vous foutre la honte. Karim, Rémi, vous avez des enfants.
2: Ouais.
0: Vous êtes donc les parents de l'équipe.
2: Ouais.
0: Bonjour, papa Rémi.
2: Salut.
0: Bonjour papa Rémi. Karim.
3: Bonsoir.
0: Est-ce que vous avez déjà eu honte de vos enfants? Est-ce qu'ils vous ont déjà foutu la honte?
2: Oh, franchement.
1: Ah oui, ça a déjà arrivé, ouais.
2: Ah, moi, non, même pas.
0: Jamais.
2: La honte?
0: Ouais.
2: Ah non, jamais.
0: Quand elle dansait sur TikTok, t'étais pas un peu énervé?
2: Non.
0: Grande, je parle de la grande, je parle pas de la petite de 2 ans.
2: Non, c'était une bouffonne, elle faisait la hack.
0: Ah, tu rigolais?
2: Ouais, la hack, c'était une bouffonne.
0: Bon, et toi, Rémi, oui, t'as répondu oui tout de suite, toi.
1: Ouais, là, François, il y a pas longtemps, là, je sais pas, il y avait un monsieur en situation de handicap dans un fauteuil roulant, tu sais, électrique, là.
0: Ouais.
1: Il commençait à gueuler qu'il voulait la même voiture, quoi.
4: Ah, c'est
0: mignon. Mais tu vois, t'es le mec sur le fauteuil roulant, t'es content.
4: Bah ouais. C'est mignon.
1: Moi, je sais pas où mettre là.
0: Ouais, tu dis, je fais rêver un gosse.
1: Tu lui dis de se taire, mais il comprend pas.
0: Je trouve ça trop mignon.
4: Ouais. Non, je veux la même voiture.
0: Ah, c'est ça. Je veux la même voiture. Eh ben, faut lui l'acheter.
1: Ah oui. Ah,
0: bah ouais, tu l'achètes la même voiture, petit François. C'est trop mignon. Vous avez déjà foutu la honte à vos parents, Romano. Il nous avait raconté une histoire. Il nous la racontera tout à l'heure parce qu'il va venir nous rendre visite pour les conseils pas chers. Sa mère n'est pas sortie de chez elle pendant plus d'un mois, où elle sortait cachée pour faire les courses quand il a pas eu son bac. Parce qu'à l'époque, ça passe encore dans les journaux, je sais pas, hein, mais t'avais le nom des bacheliers dans le journal.
3: Ah ouais.
0: Et elle avait acheté le journal de Saône-et-Loire.
3: Il avait pas son nom.
0: Et il y avait pas le nom de Romano. Elle était là. Mais tu me fous la honte.
1: la honte du village.
0: J'ose plus sortir. J'ai honte.
3: C'est le seul du village qui a pas eu le bac.
0: Non, ils étaient deux. Lui et son pote. Donc c'est les deux cassos du bahut. Pam. Et sa mère était là. J'ai honte.
4: Ouais.
0: Tu me fous la honte, mon fils. Vous avez déjà foutu la honte à vos parents, Tim?
3: Ouais, je pense. Même encore maintenant, tu vois. Par exemple, quand on est à Carrefour ou à Leclerc avec ma mère,
0: oui,
3: et que je la trouve pas dans un rayon,
2: tu cries maman.
3: Non, je crie son prénom, tu vois. Je fais Isabelle.
0: Ah, tu le fais exprès?
3: Ouais, je fais exprès, tu vois. Mais bon, c'est marrant. Mais en fait, je le faisais quand j'étais petit. Et je sais pas, un an ou deux ans, ma mère, elle me disait, mais tu te souviens pas, Tim, quand t'étais petit, tu faisais ça? Et du coup, maintenant, je me suis mis à le refaire.
0: Bah, j'ai foutu la honte à ma mère quand j'ai fait caca dans les rayons d'un supermarché.
4: Ah oui, chaud. En effet.
3: Ah ouais.
4: Ah,
0: c'est pas moi qui témoigne, hein. je lis juste le message de Nicolas là, sur l'appli Skyrock. Salut à toi, Nicolas. Oui, bon, bah, quand t'es petit, ça peut passer,
4: mais
0: ça peut passer.
4: Ouais.
0: Et des parents qui foutent la honte dans un supermarché aussi, tiens. On est sortis dans la rue, on est allé à votre rencontre.
3: Ouais.
0: C'est le micro Sky, on est allé vous demander. Vos parents vous ont foutu la honte, vos enfants vous ont foutu la honte. Écoutez bien, supermarché justement.
5: Moi, le pire truc que ma daronne m'ait fait, bah, en gros, j'étais au magasin avec elle. Elle a annoncé au micro, devant tout le monde, sur les haut-parleurs, que je devais ranger ma chambre, parce que du coup elle me répète, bah je le faisais pas,
0: elle
5: du coup elle l'a annoncé au micro devant tout le monde.
0: Elle en pouvait plus, ta daronne. Il y a des gens qui ont demandé l'amour comme ça, ils tombaient amoureux d'une meuf et dans le supermarché elle était là, ils ont pris le micro et ils ont lancé un message d'amour.
4: Comme c'est romantique.
0: Comme ça fout la honte. Je te comprends. Je te comprends, mon pote. Est-ce qu'il y a des gens déjà qui vous ont foutu la honte? Vous nous racontez tout ça. Tiens, un petit message un peu spécial, je peux comprendre pourquoi t'étais mal à l'aise, toi.
6: La chose que ma mère a fait qui était hyper gênant, c'est la première fois qu'elle a rencontré mon petit ami, elle a enlevé son soutif devant lui. Ma mère, elle est assez à l'aise avec tout le monde, très très vite, et on est rentré, il a dit bonjour, il a fait la bise, et ma mère, elle a dit je suis chez moi, je me mets à l'aise, hein. Et en fait, en dessous de son t-shirt, elle a débraillé son soutif et elle l'a enlevé devant lui.
0: Ah oui,
6: elle
0: a pas fait sciemment.
6: Il a rien dit, il m'a regardé avec les grands yeux, et voilà.
0: Oui, au début de l'histoire, j'avais compris qu'elle s'était complètement foutue à poil.
6: Ouais,
0: ouais. Votre...
6: Aussi,
0: non, en fait, c'est un accident.
6: Ouais.
0: Voilà, c'est en enlevant son pull, le t-shirt est remonté, le soutif est remonté, tout est remonté. Et ça, c'est quand même la honte, oui. l'affiche ultime, c'est quoi, Cariole? T'as eu honte de tes parents?
7: Moi, jamais, non.
0: Jamais.
7: Non, ils sont normaux.
0: Contrairement à la fille.
3: Ouais, contrairement à toi.
0: C'est dingue quand même. Hein. Nous laissez vos messages 01 53 40 30 20. Vous avez l'appli Skyrock. Tiens, on va répondre en direct. Standard Express.
7: Vas-y.
0: Bah ouais, si vous avez un truc à dire, je vous l'ai demandé. Standard Express, Skyrock, bonjour.
8: Allô,
0: c'est qui?
8: Oui, c'est Mathias.
0: Salut Mathias.
3: Ouais, Mathias.
0: Alors,
3: Mathias.
0: Alors toi, c'est une honte. C'est une honte de tes parents, c'est une honte de toi en tant que parent, c'est quoi?
8: Alors je sais que c'est mes parents et ma petite sœur qui m'ont foutu un peu la honte en fait.
0: Ils ont fait quoi?
8: Et ben en gros, donc je t'explique si tu veux, donc c'était au début de la relation, donc je ramenais pas mal ma copine à la maison.
0: Ah,
8: et bon bah donc ouais, donc ça on faisait du ham ham, et bon le souci c'est que le lendemain matin j'ai ma petite sœur, elle se plaignait parce qu'en fait toutes les figurines dans sa chambre elles sont par terre en fait.
4: Ah
0: ouais.
8: Donc ça et comme seulement aussi, ouais. Et comme l'isolement dans la maison, bah, c'était pas top, donc bah, les parents, ils ont entendu aussi, quoi. Donc, ouais, ils savaient quelle activité on était en train de faire la nuit, quoi.
4: Ah ouais.
0: Mais t'es déjà une bête d'amour, toi, dis donc.
3: Ah ouais.
8: Ouais.
0: Champion. Champion.
8: Ah oui, donc. Bah, j'ai eu un peu honte, mais maintenant, après, ils ont l'habitude, ça va. Donc,
4: Ah, ils ont l'habitude, ça va.
0: Alors. Ouais, donc vous nous dites. Comme ça, on se sent un petit peu moins seul. Bon, on salue Cucu la praline qui nous laisse un message. Je peux pas tous les lire, mais il y en a plein. Ma fille, elle a comparé une petite fille à un troll parce qu'elle avait les oreilles en pointe. Elle a dit ça en hurlant. Bien sûr, sinon, c'était pas drôle, hein, bien sûr. On t'embrasse, Cucu la praline. Vous avez honte de vos enfants. Petite honte comme ça. Ça nous empêche pas de les aimer, les parents, c'est pareil.
3: Évidemment.
0: Vous nous dites tout. Emma, on t'envoie le mug du morning. Je te mets dans le tirage au sort.
3: Oui.
0: De l'iPad qu'on fera tout à l'heure.
3: Exactement.
0: Bisous, Matt.
3: Salut, Matt.
0: Et gros bisous.

0: vous avez été bien représenté ce matin.
1: Ouais, bravo Nico.
0: C'est Nicolas qui nous, qui nous a répondu Skyrock. Il a gagné 1 500 euros. 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Et puis les iPhone 18 à gagner tout au long de la journée sur Skyrock. Et tiens, puisqu'on parle d'argent, avant les 18 000 euros, on va faire péter la banque tout à l'heure. On va jouer avec les bruits du quotidien.
1: Ah bien.
0: Et on va aller faire un tour dans la salle de bain.
1: Ok.
0: On va faire un tour dans la salle de bain tout à l'heure. Entre 7h30 et 8h, vous envoyez banque avec votre appli Skyrock ou au 41 759. J'ai plein de billets de 50 euros à vous filer. Bon, c'est simple, il suffit d'avoir des oreilles.
2: Oui, voilà. C'est ça.
0: Il me faut un garçon, une fille. Banque, tout de suite, c'est gratuit avec l'appli Skyrock. Vous nous envoyez tout ça. Il y a qui est en ligne, qui est en ligne avec nous?
1: Il y a Tom.
0: Et salut Tom.
3: L'équipe.
0: Salut Tom.
1: Salut Tom.
0: T'es où Tom, toi?
4: Savoie.
3: Moi dans le 02.
0: Tom de Savoie. On va parler des objets qu'on a achetés.

0: Moi, je suis satisfaite, moi.
1: Karim.
2: Satisfaite, oui.
1: Sam.
3: Oui.
1: Alors, c'est ce que m'a dit ta meuf. Et oui, elle te l'a dit aussi, Théo.
3: Elle me l'a dit aussi.
1: Elle m'a dit, ça.
3: Elle est déçue de toi.
1: Déçue, oui. Et Rémi, t'es satisfait?
4: Ouais, tranquille.
1: Ouais, t'es tranquille.
4: Ouais.
1: Alors, je me retourne vers Tim.
5: Salut, Diffoul, ça va?
1: Ça va, bien.
5: Tranquille, ouais,
1: est-ce,
5: ça va.
1: Est-ce que tu es satisfait de ta vie amoureuse?
5: Demande à toi, d'abord. Demande-toi à toi.
1: Bah, moi, plus l'été que là, maintenant, ces temps-ci. Mais ça va. Sinon, oui, ça va, oui.
5: Bon, bah, très bien.
1: Et d'accord.
4: Ah, bon, bah, très bien, il a
5: de quoi
4: dit.
5: De quoi, moi?
4: Et toi, alors?
5: Mais on peut parler des autres. Pourquoi toujours vouloir parler de moi?
1: Parce que c'est bien qu'on puisse tous témoigner. Vous avez tous la parole, et y compris dans l'équipe. On prend la parole, on a un micro sous le nez, il est là.
2: Ah, oui, regarde.
5: Je voilà. Souhaite garder ma vie secrète.
1: D'accord. Bon, c'est la question qui a été posée par Ipsos aux Français. Je vais vous demander le pourcentage de Français qui sont satisfaits de leur vie amoureuse et sexuelle.
2: Ok.
1: Si vous avez la bonne réponse, ou alors si vous êtes le plus proche du bon pourcentage, vous gagnez votre pack morning. Alors le pack morning, sac de sport Skyrock, objet Skyrock à l'intérieur, les enceintes, les écouteurs, la powerbank, le ballon de foot, la serviette de bain, la gourde, il y a tout ça pour vous. Et même le mug du morning. Donc vous gagnez tout ça. Et peut-être même votre iPad. Il faut me donner le pourcentage des Français qui se déclarent satisfaits de leur vie amoureuse et sexuelle. Et dans un instant, on va vous présenter Jérôme. Alors lui, il était à la recherche d'une femme. Malheureusement, ça ne s'est pas passé comme prévu. On va vous faire écouter un petit message de prévention si vous traînez sur les réseaux pour draguer. Faites très très attention. Jérôme vient témoigner dans un instant sur Skyrock dans le morning. Il est 8h27.
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1: Et oui, bienvenue sur Skyrock. On passe de belles matinées tous ensemble sur Skyrock. On se réveille dès 6h jusqu'à 9h30. Tous ensemble, on fait le trajet direction le boulot. Il y en a qui font le trajet direction la salle de bain, c'est moins loin. vous êtes sur Skyrock. Vous pouvez débarquer ici quand vous voulez. On a Anissa qui est avec nous en direct de Besançon. Bonjour Anissa.
2: Salut
1: Adifool,
2: salut toute l'équipe.
1: Salut à toi.
3: Salut Anissa.
4: Salut.
1: Anissa, tu as 21 ans. Tu fais quoi dans la vie, Anissa?
2: Je suis soignante.
1: Très bien, on salue tous celles et tous ceux qui bossent dans le médical. Ouais. Et je vous présente Docteur Maboul, elle est avec nous ce matin.
5: Eh oui, bonjour.
1: Une nouvelle maladie ou pas?
5: Pas encore, non, mais je vais commencer
3: bientôt, Inch'Allah.
1: Je vais commencer à en avoir une, mais
5: non,
1: je ne sais pas laquelle.
5: Je vais commencer un blanchiment des dents dans le 23.
1: Est-ce que toi, qui travailles un peu dans le médical, c'est bien le blanchiment des dents?
2: Oh, pas tant que ça, hein.
5: Alors c'est le blanchiment par gouttière, hein, c'est pas le blanchiment par lumière, parce que je crois que par la lumière c'est pas très bon.
1: Oui.
5: Mais je ne sais pas si c'est mauvais aussi les gouttières.
1: T'as pas essayé le blanchiment Maeva Guénam?
5: Non, pas encore.
1: Qui te crée en quelques semaines avant que les dents tombent.
5: Mais c'est des facettes alors.
1: En quelques semaines, des dents en toilette. Hein,
3: ouais, directement.
5: Couleur facettes, ça. Non.
1: Couleur WC. Non, t'as pas fait.
5: Non.
1: Bon, alors Anissa, tu bosses dans le médical, mais tu connais bien l'amour aussi, puisque j'ai posé une question il y a un instant et tu as eu la bonne réponse. Quel est le pourcentage de Français qui sont satisfaits de leur vie amoureuse et sexuelle?
2: 59%.
1: Pile 59%. Pile. Bon, c'est pas mal, mais ça fait quand même 41% qui galèrent un peu. Hein.
5: Ouais. Ouais, ça fait beaucoup qui galèrent un peu.
1: Parce que t'es jolie.
3: Merci d'y fouiller.
1: Bah oui, je te regarde.
3: C'est vrai que toi aussi, t'es pas mal.
1: C'est pas mal, merci.
3: On va faire augmenter le pourcentage.
1: 59% des Français se disent satisfaits de leur vie amoureuse et sexuelle. Il y en a qui recherchent l'amour. T'as trouvé l'amour où, toi, Anissa? Je sais pas si t'es amoureuse d'ailleurs.
2: Si, moi, bah, je suis mariée depuis 2 mois.
1: Oh non,
3: c'est beau ça.
1: Et tu l'as rencontré comment?
2: C'est d'ami en ami.
1: D'ami en ami, très bien. Moi, c'est aussi comme ça que je préfère rencontrer. Après, les rencontres sur les réseaux. Et les dangers des rencontres sur les réseaux, on va en reparler dans un instant. Et on fera un petit tour, tiens, on va parler d'amour. Vous allez nous dire où est-ce que vous avez rencontré l'amour ce matin. Préparez votre téléphone, vous allez nous appeler, vous allez passer en direct pour parler de votre chérie ou de vos rencontres. On va voir où est-ce que vous avez rencontré l'amour sur les réseaux, peut-être. Mais faites attention, on va tout vous dire. T'as gagné ton pack morning ce matin, Anissa.
2: Merci.
1: Le pack morning qu'on va t'envoyer à la maison à Besançon.
3: Bravo. À Bezac.
1: À Bezac, dans le 25. Et peut-être l'iPad qu'on offrira dans moins d'une heure. Avec des places de ciné pour aller voir Resident Evil, le film qui sort aujourd'hui avec Skyrock.
2: Ça
1: marche. Ça marche aussi. On te fait des bisous, Anissa. Belle journée à toi.
2: Bisous, bonne journée.
1: Bisous. Et sur Skyrock, il est 8h35. Et avant de parler d'amour, il performe aussi en amour. Un jour, tu nous feras une démonstration, Rémi.
6: Ouais.
1: Mais là, on va faire des infos parce que tu performes.
6: Chaque chose en son temps.
1: Sur l'actu, on va tout savoir en 2 minutes dans un instant. Mais avant ça, on va faire le point sur la météo du jour. Qu'est-ce qui nous attend sur toute la France?
6: L'ambiance change, hein. Ça vous l'avez compris en mettant le nez dehors. Baisse du mercure, sauf dans le sud-est où le soleil résiste bien. Front pluvieux s'étend du sud-ouest au nord-est avec des orages possibles. Le ciel va rester variable avec quelques ondées sur le nord-ouest. Des pluies qui vont s'intensifier au fil des heures sur les Pyrénées ainsi que sur les Alpes et le Massif central. Partout ailleurs, ce sera une alternance d'éclaircies et de grisailles, principalement au nord de la Loire. Les températures ce matin, 13 à Lille, 14 à Paris, 18 à Lyon, 19 à Marseille. Et dans l'après-midi, 18 dans la Manche, 20 sur le Finistère, 21 dans la Loire, sur le Massif central et en Vallée du Rhône, 22 sur la Côte Basque et en région parisienne, 23 en Côte d'Or, 24 en Haute-Garonne, 25 sur le bassin Aquitain, 26 en Vallée du Rhône, 27 en Isère et entre 28 et 32 près de la Méditerranée. La pollution, c'est plutôt bon, les indices entre 2 et 4.
1: C'est mignon, il y a plein d'amour sur vos messages. Allez-y, faites péter les messages avec l'appli Skyrock. Il y a Jojo, il se marie aussi, tu vois. T'es pas la seule à te marier. Il se marie après l'avoir DM sur Insta. Tu vois, Anissa, t'es pas la seule. Bonjour à Jojo qui nous envoie un message.
3: On retrouve l'amour partout. Hein.
1: Oui, mais justement, on va faire un petit sondage express avec beaucoup de fils dans un instant après les infos.
6: La mobilisation des pêcheurs qui se poursuit contre la hausse du prix des carburants. Une centaine de professionnels bloquent ce matin le dépôt pétrolier de Frontignan dans l'Hérault. Une action similaire a été menée hier à Fos-sur-Mer. Des pêcheurs également mobilisés à 7 depuis lundi. Ils dénoncent un gasoil devenu trop cher pour maintenir leur activité rentable. Et ils menacent de durcir le mouvement. Des représentants du secteur seront reçus demain au ministère de la Mer et de la Pêche. Un père de famille alcoolisé interpellé à Marseille. L'homme de 34 ans s'est rendu à l'école pour récupérer sa fille de 3 ans. La professeure et la directrice ont refusé de lui confier l'enfant. Le père aurait alors insulté et menacé au moins 4 membres du personnel. Il a été placé en garde à vue. Une équipe de sécurité a été déployée autour de l'école. Au moins 3 morts à Los Angeles dans le crash d'un hélicoptère de télévision. L'appareil couvrait un grave accident de la route lorsqu'il s'est écrasé à proximité. Deux membres d'équipage et une personne au sol ont été tués. Une autre personne a été blessée. La chaîne NBC4 affirme avoir perdu le contact avec son équipage au moment du drame. Ce début de polémique en Espagne avant le match contre Elche. Plusieurs joueurs du Real ont porté un t-shirt de soutien aux habitants de Ceuta. Vous savez, cette enclave espagnole proche du Maroc est confrontée à une importante crise migratoire. Eh bien, Kylian Mbappé, Vinicius et Ibrahima Konaté ont partiellement masqué le slogan « Nous sommes tous des Ceoutiens ». Ils ont simplement remonté leur t-shirt avant de très rapidement l'enlever.
1: Et du foot maintenant.
6: Ouais, côté terrain avec la Ligue Europa, c'est ce soir que ça commence, la première journée. Deux équipes françaises, bien sûr, que l'on va surveiller dès 21h dans la Radio Libre. Lyon qui se déplace à Anderlecht et Rennes attendu sur la pelouse de Stumgras.
1: Ouais, la compile de l'actu dans une demi-heure avec toi Rémi. On va parler d'une compile.
6: Ouais, petite compile des transports, hein. Spéciale rentrée du transport public. Voilà, histoire d'encourager l'usage des transports.
1: Ah, c'est un événement créé par l'État, tout ça.
6: C'est ça.
1: Voilà, et bien on va aller dans les transports. Je pense que cette compile va nous donner envie de prendre les transports en commun.
3: Oui.
6: Pas sûr.
1: C'est pas sûr. Bon, faites attention. Écoutez le témoignage de Jérôme ce matin. Jérôme, il est passé dans 90 enquêtes. C'était hier soir.
3: Exactement.
1: Et Jérôme a raconté comment il cherchait l'amour et ce qui lui est arrivé en cherchant l'amour sur les réseaux.
4: Ce qu'il aime par-dessus tout, c'est draguer un peu.
1: Beau gosse, Jérôme. Wow, wow. Beau gosse, Gégé.
7: On commence tout doucement une petite discussion.
1: Ouais.
4: Pour les escrocs du web, il est une proie idéale.
1: Et oui, car Jérôme est une proie. Écoutez ce qui lui est arrivé et il raconte.
7: Ça s'est étalé sur presque 2 semaines. On a commencé vraiment à se faire confiance mutuellement. Et là, on propose de se faire une rencontre réelle.
1: Voilà, il discutait avec la meuf et écoutez pourquoi il a craqué.
7: C'est là qu'elle me montre après son anatomie, quoi. Une photo après l'autre.
1: Ouais, je comprends pourquoi il a craqué. Une photo après l'autre. Ouais.
7: Pour son buste, après des photos, c'est sa partie génitale.
1: Elle en avait qu'une.
3: Oh, la pauvre.
7: Après une photo d'elle complètement nue, avec des positions un peu osées.
1: Ouais, je comprends pourquoi il a craqué. Et là, il a fait un truc qu'il aurait pas dû faire.
4: Séduit par ses photos affriolantes, Jérôme se dénude à son tour.
1: Mon coquin, le Jérôme.
7: Ouais, j'ai commencé à enlever le haut, je lui ai montré mon buste, et c'est là qu'elle me commence à me toucher dans l'orgueil en me disant tiens, c'est tout ce que tu montres.
1: Oh, tu montres que ça. Allez.
3: Elle en veut plus.
1: Et ouais, il aura pas dû écouter.
4: Jérôme va plus loin, il finit par se montrer entièrement nu face caméra et se masturbe.
1: Il se masturbe. Mais pourquoi il s'est turbé?
7: Je me fais en vidéo et puis. Puis après, j'ai dit, c'est bon, maintenant, t'as eu ce que tu voulais, allez hop.
1: Ouais, mais là, malheureusement.
4: Jérôme reçoit ce texto.
7: Je viens à peine d'enregistrer ces vidéos et photos, nu de toi, en train de te marrer. Alors, tu n'essaies pas de t'échapper ou même fuir tes responsabilités. Dans le cas contraire, j'en ferai en sorte que cette vidéo soit à la portée de tous sur les réseaux sociaux, c'est clair.
1: Le pauvre.
3: C'est clair.
1: Comme il a dû se sentir mal, le pauvre. Et là, écoutez, les brouteurs sont malins parce que, écoutez ce qu'ils lui ont dit.
4: Derrière les photos de cette jeune femme se cache un escroc.
7: Ah ouais. Et puis là, il me balance toute ma liste de mes amis que j'ai sur Facebook.
1: Et là, tu dis que tous tes amis vont recevoir la vidéo de toi en train de
3: amis,
1: te faire plaisir.
3: Ta famille.
1: Ah oui, il y a la famille.
3: Tes enfants, si t'en as.
1: Horrible.
4: OCD de chantage n'a qu'un objectif. Le faire payer au plus vite.
1: Bon, d'après vous, est-ce qu'il a payé, Jérôme? Payé ou pas?
5: Non.
3: Ouais, je pense.
1: Est-ce que vous payeriez, vous, ou pas?
5: Non.
3: Jamais
5: non,
3: de la vie. 6 mois, ouais.
1: Toi, tu payes, toi?
3: J'aurais trop peur. Imagine ma mère me voir en train de faire ça.
1: Très bien, j'ai une petite vidéo.
3: Allez, vas-y. Alors, quand on était chez toi, tous les deux sur le lit.
1: J'ai les contacts Facebook,
3: bien sûr, je m'en souviens.
1: Oui. Écoutez bien.
4: Jérôme a refusé de payer.
1: Lui, il n'a pas payé, lui.
7: J'avais quand même un peu une appréhension de savoir si elle avait quand même divulgué ou si quelqu'un de mon entourage avait été tombé dessus. On se pose 1000 questions.
1: J'imagine. En tout cas, Jérôme, moi je voulais saluer son courage.
3: Ouais.
1: Parce qu'il a fait ça, c'est pour prévenir tous ceux et toutes celles qui se mettent tout nus sur les réseaux.
3: Non mais faites-le, pas, pas votre visage.
1: Tu l'as fait
3: exactement. De quoi envoyer des nudes?
1: Ouais.
3: Ah bah oui. Je l'ai raconté. Quand j'étais à l'école de radio, que j'allais dans les toilettes et que je mettais mon bazar au-dessus du lavabo.
5: Oh, dégueulasse.
1: Oh, mais en plus, c'est super sexy ça. Avec un lavabo en dessous.
3: Je revisualise la scène en fait.
1: Ah bah moi j'essaye de ne pas la visualiser.
3: Surtout pas.
5: Oui. Vision.
3: Et j'ai réussi à choper pourtant celle-là à qui j'ai envoyé ça. Hein.
1: Ouais.
3: Ouais.
1: Mais Jojo, ta copine.
3: C'est... Non, c'était pas elle.
1: Ah, tu l'as pas fait?
3: Non, c'était avant, c'était quand mes années folles.
1: T'es le seul à avoir fait? Dans l'équipe, Karim, t'as fait?
8: Moi. Non.
1: Non, t'as pas fait, ouais.
5: Bah, moi non.
3: J'en vois pas, pardon, excuse-moi, mon micro était coupé.
1: Tim, j'espère que.
8: Bah, par à toi, tu te souviens.
5: Ah,
8: c'est un petit fou.
1: Tu veux faire la blague toute la matinée.
8: Un dimanche soir, on
3: s'en va. Théo, c'est sa spécialité, ça.
1: Ouais, Théo, tu le fais beaucoup, toi, ça.
9: Je l'ai déjà fait, mais je le fais depuis longtemps.
3: Il envoie des inconnus, c'est comme ça qu'il échappe.
1: Oui, c'est ça, ouais. Bon, qu'est-ce qu'on fait dans un instant? Ah, tiens, on va jouer. Est-ce que vous serez plus fort que l'équipe? Vous voulez jouer avec nous? Vous voulez battre l'équipe en direct sur Skyrock? Eh bien, vous nous laissez vos messages avec votre appli Skyrock ou 41759. Laissez juste votre numéro, on vous tire au sort et vous pourrez jouer, même si vous n'êtes pas à l'antenne, vous allez pouvoir aider celui ou celle qui va débarquer juste après Leto et Pineapple.
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0: Skyrock, c'était Pineapple, le son de Leto. Il est 8h45, c'est bien, on parle d'amour ce matin. On parlera également des hontes que vous ont procurées. Je ne sais pas si c'est le terme exact, mais enfin bon, les hontes que vous avez eues à cause de vos parents et à cause de vos enfants,
1: ouais,
0: tout le monde va en prendre pour son grade.
1: Yes.
0: Oui, on les aime, mais ils nous ont foutu la honte. C'est des sujets de ce morning. Ce matin, on parle de plein de choses, c'est bien. Qu'est-ce qu'on va faire là maintenant? Ah oui, serez-vous plus fort que l'équipe du morning?
1: Allez,
0: c'est parti.
1: Allez.
0: Vous allez vous battre ce matin et vous êtes représenté par Caroline. Et vous pouvez envoyer vos messages avec l'appli Skyrock ou au 41-759. Vous allez aider Caroline si vous trouvez la réponse avant l'équipe, évidemment.
2: J'ai envie de défoncer l'auditeur, moi.
0: Allez, vas-y. Laisse-toi pas faire, Caroline. Laisse-toi pas faire.
3: Ouais.
0: Salut, Caro.
4: Salut.
0: Tu as 82 ans et t'es dans le 36, c'est ça?
3: Non. J'ai 36 ans, je suis dans le 82.
0: Très bien. Ah, t'as entendu, on a appelé une mamie tout à l'heure dans le 82.
3: Oui. D'ailleurs, je vous ai envoyé un message en vous disant qu'elle était très aigrie au début.
0: Oh, ouais, mais t'as vu comment elle était cool.
2: Elle était sympa.
1: Ça va après.
0: À la fin, elle était toute gentille.
3: Ça va après, c'est descendu. Ouais.
0: C'était Madame Nadeau. On lui fait un bisou à Madame Nadeau. On va lui envoyer son mug. Comme ça, elle va venir nous écouter tous les matins. Alors, Caroline, tu représentes les auditeurs. Est-ce que tiens, puisqu'on va faire un sondage express en direct dans un instant, on va faire standard express.
1: Ouais,
0: allez. Vous allez nous appeler, vous allez nous dire où est-ce que vous avez rencontré l'amour. Où est-ce que tu as rencontré l'amour?
3: Moi, on s'est rencontrés dans un comité des fêtes d'un petit village.
1: Dans un commissariat.
0: Ouais, moi aussi.
3: Non. Non. Et il a pas lâché l'affaire pendant 3 ans et après, il a.
1: À l'usurie, t'as eu.
0: C'est-à-dire qu'il t'a dragué pendant 3 ans. Caroline.
1: Allô?
2: Ah.
0: Et voilà, on a perdu Caroline.
2: L'amour, l'émotion, tout ça.
0: On va rappeler Madame Nadeau pour remplacer Caroline. Madame Nadeau, vous avez joué avec nous. Bon, on te rappelle tout de suite, Caroline. Donc, comité des fêtes, petite teuf pour rencontrer l'amour. Oui, pourquoi pas.
2: Un comité des fêtes, tu picoles.
0: Ah, c'est pour ça.
2: Ah, je pense, oui.
0: Ah, ouais. T'es revenu, Caro? Elle est parvenue.
4: Non, pas encore.
0: Et vous allez peut-être gagner l'équipe alors ce matin.
1: Allez, vas-y, pose la question.
0: Vite.
1: C'est quoi la question?
0: Vous allez pouvoir y répondre vous aussi. Prenez votre appli Skyrock et envoyez-nous vos messages. Alors, un chiffre qui m'a fait halluciner, c'est 4 Français sur 10 l'ont déjà fait en couple. T'es revenu, Caro?
1: Allez, de retour.
3: Oui, ça a coupé.
0: Oui, c'est pas grave, on t'a retrouvé, c'est l'essentiel. Oui, il a galéré 3 ans pour te séduire?
3: Ouais.
0: Mais pourquoi tu l'as pas pris dès le début?
1: Bah ouais.
3: Mais parce que c'était une pote et voilà quoi.
0: Ah, tu es.
2: Ouais. Après, par une amitié.
0: Il était dans la friend zone et tu voulais pas. Ouais, tu voulais pas prendre de risque. D'accord, ok.
3: Voilà.
0: Et qu'est-ce qui a fait que t'as craqué?
3: Je sais pas.
1: C'est l'usure.
3: C'est lui quoi. Parce qu'il était au final, voilà quoi. Ça fait 16 ans qu'on est ensemble.
0: Bah écoute, t'as bien fait.
2: Ah, c'était bon au final.
0: Bon, alors la question, je la repose, Caro, t'as peut-être pas entendu. 4 Français sur 10 l'ont déjà fait en couple et le chiffre m'a fait halluciner.
4: Tu trouves que c'est beaucoup ou pas beaucoup?
0: Ah, c'est énorme, c'est énorme.
2: 4 Français sur 10.
1: Trompé?
2: Non.
0: Alors, tu dis
2: non, c'est beaucoup.
0: Je vois que tu es galant, parce que tu n'as même pas laissé Caroline répondre.
2: Non, je veux défoncer l'auditeur, moi. C'est mon ego qui parle.
0: 4 Français sur 10 l'ont déjà fait, c'est pas trompé. Bon. Caroline, allez, une petite réponse, Caro.
3: Faire l'amour à l'extérieur?
0: Faire l'amour à l'extérieur, c'est pas ça. Ce n'est pas l'échangiste non plus.
4: Ah, j'allais le dire, échanger.
0: Il y a Alex qui nous dit ça, qui nous dit ça.
2: C'est coquin?
0: Non, c'est pas coquin. C'est pas coquin.
2: Ce que j'allais dire, faire l'amour dans un lieu insolite, du coup.
0: Non
2: plus.
0: Ce n'est pas la bonne réponse.
1: Se battre contre quelqu'un.
0: Se battre contre quelqu'un par amour.
1: En couple, non, il tabasse quelqu'un, je sais pas, il se bat.
0: Non, heureusement, non, c'est pas la bonne réponse. Non,
2: c'est bon, j'ai.
3: C'est pas coquin.
2: Être parti en vacances, chacun de son côté.
0: C'est ce qui t'arrive tous les 3 mois.
2: Ouais, à peu près. Ouais.
0: Enfin, c'est ce qui arrive à ta mère.
2: En fait, c'est elle est pas en vacances et moi je reste ici.
0: Oui, c'est ça.
2: Surtout ça.
3: Elle a raison.
0: Non, c'est pas ça. 4 Français sur 10 l'ont déjà fait en couple.
2: Est-ce que c'est genre prendre une douche ensemble?
0: Bah, seulement,
2: okay. Plus, ça.
0: Seulement 4 sur 10.
2: Tu prends des douches avec tes meufs, toi?
0: Mais bah, tu prends des douches
2: avec
0: oui. Amoureux, oui.
2: Moi, je suis trop pudique.
1: Arriver, ça.
0: T'es trop pudique, mais tu fais l'amour avec elle.
2: Non, justement, non.
0: Ah, bah, c'est
2: pas.
0: Pour ça.
2: Pas qu'on me voit nu, je suis timide.
0: 4 Français sur 10 l'ont déjà fait en couple.
2: Menti,
0: non. Ouais. Même si c'est un truc secret qu'on n'avoue pas forcément quand on le fait.
4: Oula.
0: Bonne réponse de Samy, bravo Samy.
2: Manger en cachette.
0: T'as dit quoi, Caro?
3: Pas se doucher.
0: Pas se doucher, ils le disent pas. Ouais, mais ça se sent. Bonne réponse de Samy du 76, bonne réponse de Carpe Diem, bonne réponse de Amine du 31. Allez, je vais vous envoyer votre pack morning à tous les trois, là. Allez, 3 pack morning comme ça. Hop là, 1000 balles de cadeaux. Et Caro, tu gagnes, c'est fouillé dans le téléphone.
4: Ah oui!
3: Ah ouais!
0: Mais c'est énorme!
4: Ouais, bon.
0: Hein?
4: Ça pourrait être pire.
0: Ah bah c'est énorme.
2: C'est quand même quasi 1 sur 2. Hein.
0: Ouais, 4 sur 10 qui fouillent dans le téléphone de l'autre.
4: Bah ouais, c'est normal, je trouve.
0: C'est normal.
4: Ah ouais, c'est la base même.
0: Sans que la personne soit au courant. C'est ouf.
1: Pas où le problème.
2: Ah, genre, tu le fais devant Romano, Carriole.
4: Ouais, ça peut m'arriver, ouais. Par exemple, hier soir, il a oublié son téléphone.
0: Et t'as fouillé?
4: Bah j'ai regardé avant, et puis après, je l'ai appelé par la fenêtre. Je lui ai dit, tiens, t'as oublié ton téléphone, mais j'ai regardé un peu avant. Ouais.
2: Ah, mais tu le fais pas devant lui, c'est-à-dire, il sait pas que tu fouilles dans
4: mais
2: son téléphone.
4: Mais il sait que j'ai fouillé.
2: Ah, il avait quoi?
0: Ouais, mais il écoute la radio, Romano, donc forcément,
4: je me cache pas, il sait très bien que je fouille.
0: Caroline, est-ce que tu l'as fait, toi? T'as déjà fouillé le
5: téléphone?
0: Oui,
5: j'ai déjà fait, oui.
0: Ah ouais, c'est dingue. Donc 4 sur 10. Bah, je sais pas, moi, pour moi, c'est la privacy.
4: Ouais, mais moi, c'est la curiosité. Ouais.
0: Ah ouais, donc, et t'as découvert des trucs, toi, dans le téléphone de ton mec?
5: Non.
0: D'accord, donc tu fouilles.
4: C'est curiosité.
1: Tout ça pour rien, en fait.
4: Mais ouais. Non,
5: ben si, t'as envie de regarder, manière, et puis tu trouves rien, tu te dis bon, ok, il est bien.
4: Ben ouais.
0: Ouais, alors sur les sur ceux qui ont déjà fouillé, il y en a 35% qui ont déjà découvert un petit message les a énervés.
1: Ah.
0: Il y en a 29%, c'est énorme, sur ceux qui ont fouillé et celles qui ont fouillé, qui ont découvert une conversation un petit peu ambiguë, et 21%, donc un ou une sur cinq, qui ont déjà trouvé des conversations avec une ex ou un ex.
1: Aïe.
4: Ouais. Donc à force de chercher, tu peux trouver, quoi.
0: Bah oui, ça m'a donné envie de.
5: Faut pas chercher, en fait.
4: Bah oui.
0: Ouais, bah c'est toi qui dis ça, Garo. moi je le fais, mais faut pas. Hein? C'était au début.
5: C'était au début.
0: Allez, je te donne l'absolution, Caroline. Bon, t'as gagné ton pack morning ce matin. On te fait un gros bisou. Et vous pouvez nous dire, dans un instant, on va faire Standard Express. Où est-ce que vous avez rencontré l'amour? Allez, on se dit tout. Juste après. Ohé, ohé, Shakira.
4: Ohé, ohé.
0: Shakira et Bird Boy.

0: vers les Let's Go. C'était Dai Dai, le son de Shakira. Shakira, elle aurait dû fouiller dans le téléphone de Gérard Piqué.
1: Ah oui, elle aurait bien fait.
2: Ouais, mais elle a pas fait ça. Elle a fouillé le frigo. Ouais,
3: ouais, c'est vrai.
2: Et elle a capté qu'il manquait de la confiture. Et il y a que elle qui aimait ça. Donc elle s'est dit comment ça se fait que le pot soit été vide.
1: Et ouais, pas même.
0: Shakira, il y a des enquêtes.
2: Oui, oui.
0: Il y en a là-dedans. Dans un instant, Standard Express, vous avez la parole, on va parler de vos amours. Où est-ce que vous avez rencontré l'amour? Ça nous permettra de faire un petit point sur les endroits où il faut chercher quand on est célibataire. Tout ça, on fera aussi l'horoscope de l'amour sur Skyrock. Vos 1 500 € à gagner. Et puis, si vous prenez les transports ce matin, ou si vous prenez régulièrement les transports, on va vous donner envie d'y aller.
2: Bonne chance.
0: Bah ouais, parce que c'est la compile de l'actu qui arrive, avec une compile de trucs qui se sont passés dans les transports. Ouais. On aura le top 3 avec le meilleur journaliste du monde qui est avec nous tous les matins. Le directeur de la rédaction de Skyrock lui-même.
4: C'est moi.
0: Rémi.
4: Oui, c'est moi.
0: Je sais que c'est toi, Rémi.
4: Eh oui,
2: quel homme.
0: Allez, 8h57 sur Skyrock.
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4: 9h01 sur Skyrock, bonjour et bienvenue jusqu'à 9h30 tous les matins. On se réveille ensemble, on va bosser ensemble, on passe des belles matinées ensemble, profitez-en, c'est le jour des enfants, tiens. On ouais. parlait des hontes, oui. les hontes qu'on a eues en famille. Les enfants vous ont foutu de la honte, vous nous racontez tout. Vous avez foutu la honte à vos parents, vous nous dites. Vos parents vous ont foutu la honte, pareil. Témoignage de Sam dans un instant. Tiens, on baladera le micro Skyrock, on va vous voir dans la rue et on vous demande votre avis. Vous, ouais. Vous en parlez aussi au 06 86 101 101. J-2 avant les 18 000€. 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
5: Eh oui.
4: Où est-ce que vous avez rencontré l'amour? On se dit tout. Vous nous appelez 01 53 40 30 20. On a plein de numéros pour nous joindre. Toujours le moyen de participer au morning, c'est bien. Et puis on fait l'horoscope parce qu'il est juste 9h02. C'est parti. Tous les matins, on découvre l'horoscope de l'amour avec nos 12 signes et nos puissances amoureuses. Beaucoup d'amour, je vous le disais. Bon, un peu moins pour les Capricornes. Bon,
5: oui, ça arrive.
4: Désolé pour nous. Ouais. Et pour les Vierges, 0 sur 5, il va falloir maîtriser notre petite pointe de jalousie aujourd'hui, qui pourrait jouer contre nous et nous jouer des tours dans tous les domaines de la vie, donc en amour évidemment, mais pas que. Aussi, si vous êtes jaloux de quelqu'un, tout ça, ça rend malheureux d'être jaloux. C'est pour les Vierges et les Capricornes. Merci pour les conseils. Les Lions et les Poissons, vous avez 1 sur 5. Conseil pour vous aussi aujourd'hui. Bon, c'est vrai que vous êtes tranquille. Vous n'avez pas envie de faire d'efforts, mais il va falloir en faire quelques-uns pour montrer à ceux qui vous aiment que vous les aimez aussi.
5: Allez, motivés.
4: Motivation. Les Lions et les Verseaux, vous êtes à 2 sur 5. Il va falloir prendre le temps d'écouter ce que les autres ont à vous dire, parce qu'ils seront de bons conseils dans votre vie amoureuse. Les Scorpions et les Cancers, vous êtes à 3. Même si vous avez eu quelques petites déceptions ces derniers temps, bah vous lâchez rien, vous avez bien raison, parce que ce sera une journée de réussite pour vous aujourd'hui, réussite en amour.
5: Oui.
4: Les Gémeaux et les Taureaux, vous êtes à 4 sur 5. Si vous êtes célibataire, bah une rencontre n'est pas impossible aujourd'hui. Tentez votre coup, et si vous êtes en couple, bah vous trouverez la bonne manière de faire plaisir à votre chérie. Et on finit avec les meilleurs du jour, les Sagittaires.
6: Et oui.
4: Et les Balances.
5: Et oui.
4: 5 sur 5 pour vous, vous êtes en pleine forme, ça se voit, vous allez déchirer dans tous les domaines de la vie, et surtout en amour, bravo à vous. Allez, l'amour justement, 01 53 40 30 20, Standard Express, vous nous appelez, et puis on va voir où est-ce que vous avez rencontré l'amour. C'est la question que je vais vous poser. Skyrock, bonjour. Allô. Attends, faut que j'appuie sur la touche, ça marche pas. Allô. Oui, c'est qui?
7: C'est Samy.
4: Salut Samy.
7: Salut l'équipe de Sky.
4: Salut Samy. Alors, où est-ce que t'as rencontré l'amour, Samy?
7: Moi, c'était au travail.
4: Boulot.
7: Boulot. Je suis chauffeur livreur. Et j'allais dans l'entreprise, elle était secrétaire. Donc, on a échangé nos numéros. Et voilà, ça fait 15 ans qu'on est ensemble.
4: Et donc c'est pas un mythe, hein. Il y en a plein qui ont le fantasme de la secrétaire. Toi, tu l'as réalisé, t'es allé au bout de ton fantasme, bravo.
7: Ah ouais, ça fait 15 ans avec 4 enfants.
4: Vous avez bien bossé, hein.
5: Ah oui.
4: C'est plus d'un enfant tous les 4 ans, pas mal.
7: Voilà.
4: T'as enchaîné, Samy. Est-ce que t'as déjà fouillé dans son téléphone? Parce que moi j'ai halluciné ce matin, on a découvert, si vous venez juste de vous réveiller, je vous donne le chiffre, il y a 4 Français sur 10 qui ont déjà fouillé dans le téléphone de leur chérie.
7: Faut t'avouer à moitié pardonné, ouais, j'ai déjà fait.
4: Ah ouais, t'as rien découvert dans le téléphone, tout était clean.
7: Par contre, les filles, entre sœurs, vous vous envoyez des trucs chelous des fois, hein.
6: Ouais,
7: hein,
6: c'est vrai, ouais.
4: T'as découvert quoi?
7: Bah, des photos un peu chelous, tu vois.
6: Ah non, pas ça.
4: Mais des photos cheloues du style. Ouais.
7: Des messages un peu bizarres entre meufs, tu vois. Mais
4: genre, c'est quoi?
7: Bon, j'ai halluciné, mais bon, je lui ai jamais dit, tu vois. Mais voilà, quoi.
4: Mais des photos, ouais, toutes nues.
7: Des fois, voilà, tu vois, des fois, sa sœur, elle envoie des fesses d'autres meufs ou. Tu vois.
4: Ah bah c'est... Hey, toi, t'as pas besoin d'aller sur des sites de... Il suffit juste d'aller mater le téléphone de ta meuf, Zabi.
7: Voilà, ouais. T'as vu, regarde le gros cuca là, ou regarde la tête là. Regarde la poisse qui dépasse de son short à lui.
4: Voilà, bah c'est juste pour surveiller s'il se passe des trucs sur le téléphone de ta meuf, c'est bien, Zabi. On t'embrasse en tout cas, Zabi, on t'envoie ton...
7: Ah ouais, je voulais faire une petite dédicace.
4: Vas-y.
7: Ouais, grosse dédicace à toute l'équipe de Skyrock. Moi, ça fait c'est depuis gentil. L'époque de Frédérico et Tabata que je vous écoute.
4: Ah bah d'accord, donc, ça fait un fidèle
7: de chez fidèle.
4: Eh bah tu déchires, Samy, on t'embrasse.
7: Allez, Samy. Gros bisous l'équipe.
4: Bisous à toi.
8: Ciao Samy.
4: Bon boulot, ça va vous donner envie d'aller bosser si vous êtes célibataire ce matin. 01 53 40 30 20, où est-ce que vous avez rencontré l'amour?
8: Oui.
4: Skyrock, bonjour.
7: Allô,
4: c'est qui?
7: C'est Seb, salut.
4: Salut Seb.
7: L'équipe.
8: Ouais, salut. Seb.
7: Alors, comment ça va?
4: Bah ça va super Seb, et toi ça va?
8: Tranquille.
4: Bien, t'as l'air d'aller bien.
7: Ça va.
4: Où est-ce que t'as rencontré l'amour Seb?
7: Dans un parc en promenant mon chien. Ma compagne avait un toutou. Je revenais tous les jours pour la voir et balader les chiens ensemble. Et voilà, de fil en aiguille. J'ai essayé de la faire rire pour la séduire, et à chaque fois qu'il a rigolé, c'est moi qui tombais amoureux.
4: Et tu fais bien les violons. Voilà.
7: C'est grâce au plage de la drague aussi. Hein.
4: C'est vrai que d'avoir un animal, si vous êtes célibataire, prenez-vous un chien, vous allez trouver une meuf. Ou un mec d'ailleurs.
6: Enfin, prenez pas un chien pour trouver quelqu'un.
4: Oui, non.
7: Non.
4: Voilà. Et t'as déjà fouillé dans le téléphone de ta chérie?
7: Non, jamais.
4: Bravo.
7: Ça fait 10 ans qu'on est ensemble et non.
4: Très bien. T'habites où? T'habites à Saint-Étienne, non?
7: Grenoble.
4: Oui, c'est vrai qu'à Grenoble, l'accent, il est un peu pareil.
7: On a un peu le même accent.
4: Eh ben, on te fait un gros bisou.
7: Allez, gros bisous, l'équipe. Bisous à toi. Bisous à vous, changez rien, vous êtes foutu et tout.
4: Salut, Skyrock, bonjour. Allô.
9: Allô, bonjour.
4: Oui, bonjour, c'est qui?
9: C'est Jessie.
4: Salut, Jessie.
6: Salut,
4: Jessie, du 37.
9: Salut, l'équipe.
4: Alors, où est-ce que tu as rencontré l'amour, Jessie?
9: Moi, c'était en boîte de nuit. J'étais sortie un soir avec mes sœurs et je l'ai rencontré comme ça en dansant.
4: Est-ce que t'es comme les mecs? Genre, vous étiez sortis pour trouver des mecs? Parce que les mecs, quand on sort en boîte, en général, c'est pour trouver des meufs.
8: Ouais.
9: Oui, j'étais sortie pour trouver quelqu'un.
4: Mmh.
9: Et du coup, bah, oui, je l'ai trouvé.
4: Bon, vous étiez nettes tous les deux ou alors vous étiez un petit peu pompette?
9: Non, moi je bois pas. Je bois pas d'alcool, donc lui, il avait un peu bu. Mais on s'est échangé numéros et on s'est rappelé le lendemain.
4: Parce que c'est dangereux quand tu fais des rencontres et que t'es un petit peu pompette, t'es beaucoup moins regardant sur, entre guillemets, la marchandise.
8: Ouais.
9: C'est vrai.
4: Parfois au réveil, t'es un petit peu déçu. Ça n'a pas été son cas puisque vous êtes ensemble depuis combien de temps?
9: 4 ans.
4: C'est beau, ça.
8: Ah ouais, c'est beau, franchement. Ouais.
4: On a plein d'histoires d'amour, je l'ai dit. Il est beau ce morning. Et Jessie, t'as déjà fouillé dans le téléphone de ton chéri?
9: Oui.
4: Vilaine.
6: Et t'as trouvé des trucs?
9: Oui, j'ai trouvé des trucs. J'ai trouvé des messages d'autres meufs.
4: Ah ouais?
9: Je vais vous dire un seul message parmi tant d'autres. C'était « T'es bien rentré ?»
6: Ah ouais?
4: Et t'es encore avec lui?
9: Je suis encore avec lui.
4: Mais tu...
9: Bon, apparemment, c'était... Bon, l'explication qu'il m'a donnée, c'était une vieille meuf qu'il a rencontrée comme ça. Il s'est rien passé.
4: Et t'y as cru?
9: J'y ai cru. Et j'ai parlé avec la meuf et effectivement, elle m'a dit ça, mais j'y crois pas trop, mais bon.
4: Oui, t'y as cru, mais t'y crois pas trop.
8: Oui, oui.
9: Ouais. C'est ça,
8: oui,
9: mais la meuf... J'y crois pas trop de ce que la meuf m'a dit, mais voilà.
8: Mais t'es bien rentré, c'est sûr, juste de sa sécurité.
9: Comment?
8: T'es bien rentré, ça sert juste de sa sécurité, techniquement.
4: J'ai pas compris ce que tu as dit.
8: T'es bien rentré, vous voulez savoir si la meuf, elle était bien rentrée.
4: C'est ça, parce que toi aussi, t'y crois.
8: Bah, bien sûr que j'y crois. Moi, je suis avec Jessie.
4: Bon, écoute, Jessie, j'espère que t'as raison d'y croire. On te fait un gros bisou, Jessie.
9: Bisous.
4: Bisous à toi. Salut, Jessie. Bon, les rencontres, les amours, tout ça. J'aime bien quand on parle d'amour dans le morning. Bon, on va parler de quoi dans un instant? Ah oui, les transports. La compile de l'actu arrive, mais avant ça, on vous appelle. C'est l'heure des 1500 euros.
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4: Et oui, faites comme Nicolas du 59. On l'appelait tout à l'heure bientôt. Il a répondu Skyrock. Et bien, il a eu raison puisqu'il a gagné 1500 euros. C'est peut-être ce qui va se passer maintenant chez vous. On va où? On va dans le 49. Autrement dit, dans la région d'Angers, de Cholet. Dans le Maine-et-Loire. Et on appelle la famille Le Borgne.
11: Allô?
8: Yavol.
4: Oui, bonjour madame Le Borgne.
11: Oui, bonjour monsieur.
4: Comment
11: Je baisse ma radio.
4: Bon, c'est Anne-Marie au téléphone.
12: Massacré.
4: C'est sympa, écoutez.
11: Oui, bonjour monsieur, je vous écoute.
4: Ça parle de massacre dans votre radio, madame Anne-Marie.
11: Pardon.
4: Je dis, dans votre radio, ça parle d'un massacre. C'est sympa.
11: Ah oui, oui, je suis sur
4: okay, ouais.
11: France. Non, c'est pas France Inter, c'est. C'est. Non, c'est France Musique.
4: C'est France Musique.
11: Oui.
4: Sympa France Musique. Il massacre des gens dès le réveil.
8: Entre deux musiques.
4: Bon, Anne-Marie, on va vous expliquer. Vous êtes à la radio, mais vous n'êtes pas sur France Musique. C'est un jeu qu'on fait tous les matins, on tire des numéros.
11: Si, non, c'est pas France Musique, c'est France c'est Radio Classique. Oh,
4: ouais.
11: Alors.
4: Ah, ouais. Oh, décidément, Anne-Marie.
11: Bon, alors, excusez-moi, mais vous êtes.
4: Bah, nous, on est en direct à la radio, Anne-Marie. Mais c'est une autre,
11: ah bon
4: c'est une autre
11: ouais.
4: radio. On vous appelle, on vous a tiré au sort. C'est un jeu qu'on fait tous les matins. On tire des numéros complètement au hasard.
8: Ouais, ouais.
4: On appelle, on pose une question. Je suis pas sûr que vous ayez la bonne réponse, mais vous pouvez tenter le coup. Donc, vous savez que c'est pas France Musique et que c'est pas Radio Classique. Je vais vous demander quelle est votre radio préférée à part France Musique et Radio Classique, Anne-Marie.
11: Normalement, c'est France Inter, mais
4: Ah, c'est pas France Inter non.
8: Et
4: plus.
8: Non.
4: Bon, on était sur Skyrock, Anne-Marie.
11: Vous connaissez
4: Skyrock?
11: Non.
4: Eh ben, il faut venir nous voir, Anne-Marie.
8: Oui, oui,
11: c'est
8: sympa.
11: Vous savez l'âge que j'ai.
4: Vous avez quel âge, Anne-Marie?
11: Je vais avoir 87 ans.
4: Eh ben, ça s'entend pas du tout. Je vous valide pour Skyrock.
8: Moi, je vous aurais donné 16 ans maximum.
11: Grand max. Désolée.
4: Bah écoutez, c'est pas grave, Anne-Marie. Sinon, vous pouvez venir nous écouter, c'est 103.16.
6: C'est ça.
4: Pour nous écouter
11: oui,
4: à Angers.
11: Mes enfants écoutent ça sûrement, mais pas moi. Hein.
6: Bah, il faut.
4: Bah, vous leur direz que vous êtes passé sur Skyrock, Anne-Marie, ce matin.
11: Désolée.
4: Mais c'est pas grave. Peut-être qu'ils vous écoutent d'ailleurs ce matin, Anne-Marie.
11: Pardon?
4: Peut-être qu'ils vous écoutent, vos enfants, ce matin sur Sky.
11: Vous savez que j'ai une audition difficile, alors il faut parler un peu moins vite.
4: C'est vrai que je parle vite. Peut-être que vos enfants vous écoutent ce matin sur Skyrock.
11: Ça m'étonnerait, c'est un peu tôt. Hein.
4: Ah, ils se lèvent plus tard, les enfants. D'accord. Ils ont raison, ils font la grâce ce matin. Anne-Marie, on vous fait un gros bisou.
11: Ben, je vous remercie. Bonne journée à vous.
4: Bonne journée, Anne-Marie.
8: Bisous, Anne-Marie.
4: Salut, Anne-Marie.
8: Salut.
4: Allez, au revoir, Anne-Marie. Dans un instant, vos enfants vous ont foutu la honte, vos parents vous ont foutu la honte. On vous donne la parole sur Skyrock et on retrouve la compile de l'actu aussi.
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1: 9h16 sur Skyrock. Et attention, la compile de l'actu arrive. Si vous prenez les transports, accrochez-vous. C'est une compile de transports pour fêter la...
2: C'est quoi, ça s'appelle comment ce truc qu'ils ont inventé encore?
3: La rentrée du transport public.
1: Ah bah ça rentre le 16 septembre, ça rentre tard le transport public.
4: Ouais.
1: Donc, bon, on s'en occupe tout de suite. Juste avant, on vous donne la parole. Vos enfants vous ont foutu la honte, vous avez foutu la honte à vos enfants. Vice versa, c'est vos parents qui vous ont foutu la honte. Vous nous racontez tout. Et on est même allé dans la rue, on a baladé le micro Skyrock. Et au micro Skyrock, vous nous dites tout. On chope des éditeurs de Sky. Écoutez le petit moment de gênance là.
5: Le truc le plus gênant que j'ai vu avec des parents, du coup, c'était les parents de mon ex. Ils étaient en after sex. Moi, je suis allé dans la cuisine pour me chercher de l'eau et je vois son daron à poil en train de me demander si je voulais de l'eau.
1: Avec une goutte au bout de... Ah, horrible. C'est vrai que c'est un petit moment gênant, mais c'est limite plus gênant pour le papa. Hein.
5: Ouais, c'est vrai.
1: Petit moment de gênance aussi.
6: Le pire truc que mon père il a fait devant mes potes, c'était pour mes 18 ans. Il m'a offert du coup un coffret de cul pour moi et ma copine,
1: mais avec des capotes.
6: Dans tous mes potes, c'était super gênant, mais au moins on a bien rigolé. Il y avait des trucs pour se bander, des menottes et tout. Bref, c'était un peu bizarre, mais c'était cool.
1: Ah bah c'est un papa, t'as un papa rigolo toi.
4: Ouais. Papa SM surtout.
1: Oui.
3: Ouais.
1: Oui, moi j'aurais
3: dit. Mais vas-y, c'est marrant.
4: Ah oui.
1: J'aurais dit papa rigolo, mais ça m'aurait quand même foutu la honte moi aussi. Les messages que vous nous avez envoyés sur le 06 86 101 101. Ah si, il y a aussi des enfants qui foutent la honte. Écoutez Arnaud.
7: Salut les fous, salut l'équipe, Arnaud du 81. Et moi c'est le petit qui nous a foutu la honte pas plus tard que samedi. On est parti au chinois volonté, on a voulu dire que notre deuxième avait moins de 10 ans et le petit a balancé devant le serveur. Non, non, non, papa, à la 11 ans, tu te trompes. Bon, petit moment de mal à l'aise quand même. Bon, ça va, on a payé quand même pour un enfant de moins de 10 ans.
1: D'où le proverbe, la vérité sort de la bouche des enfants.
3: Ouais.
1: Et la réduction, bah, ce ne sera pas pour ce coup-ci. Ils sont trop mignons, les enfants. On te fait de gros bisous, Arnaud. On vous met tous en tirage au sort pour l'iPad qu'on va offrir dans un instant, juste après notre compile de l'actu.
3: Oui.
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1: Et oui, notre compile avec le top 3 de notre compile ce matin, spécial transport. Qu'est-ce qui s'est passé dans les transports?
8: Allez, on file dans le 65 à la place numéro 3. C'est de circonstance puisqu'un chauffeur de bus en avait marre de payer l'essence. Du coup, bah, il l'a détourné. Et pas qu'un peu, hein, on parle pas d'un plein là, non. 4000 litres.
1: Oh. 4000
8: litres d'essence.
1: Avec le prix de l'essence, le mec est... pas millionnaire,
8: ouais,
1: mais les biens,
8: presque. Ouais. Mais en fait, il faisait ça depuis 2021, donc ça représente un bon petit préjudice. 8000 balles en tout. Le comptable de l'entreprise de transport s'est rendu compte qu'il y avait un problème quand elle a vu l'une des cartes bancaires utilisées pour faire le plein en essence, alors que tous les véhicules roulent en plus au gasoil. Elle a poussé ses investigations. Elle s'est rendue compte que ce moyen de paiement a été utilisé de façon similaire à plusieurs reprises. Bon, il a été interrogé par la police, hein, ce chauffeur, qui avait d'abord expliqué qu'il avait été volé, et puis après, il a dit non, je me suis trompé de carte.
1: Oh, bien sûr.
8: Ouais.
1: Ça n'a pas marché, bien sûr. Non, ça n'a pas marché. À la place numéro 2, notre compile de l'actu spécial transport. Oh, c'est une belle histoire, on l'a déjà raconté cette histoire. À 6h du matin en Allemagne, il y a un gars de 15 ans qui vole un bus et qui fait 130 km. Vous vous rappelez pourquoi?
4: Pour aller chercher sa copine.
1: Oui,
3: ah, ouais, c'est vrai.
1: Pour déposer sa meuf de 14 ans au collège. Moi, je trouve ça trop mignon.
5: C'est mimi, ouais.
1: Bon, il y a le porte-parole de la police qui était moyen content et qui a dit « Je comprends pas comment il s'est procuré la clé, mais en tout cas, il y est arrivé. » Et comment il faisait pour conduire si bien le bus? Parce que c'est vrai que c'est hallucinant d'arriver à conduire un bus comme ça. Toi, Rémi, toi qui conduis si mal ta voiture, tu hallucines, non?
8: Écoute.
1: Hein, dingue.
8: Tranquille.
1: Bon, les policiers ont retrouvé le bus. Le bus n'avait pas de dommages. Tout s'était bien passé.
3: Donc, il a vraiment bien conduit en plus.
1: Et les deux amoureux étaient au bord. Ils roucoulaient, comme on dit. Il a été remis à ses parents après. Hein. En attendant le tribunal, parce qu'il va quand même se retrouver au tribunal pour vol et conduite sans permis.
4: Ah ouais.
1: Moi, je pense qu'il faut lui donner l'absolution.
3: Il a le permis même. Ouais, faut lui donner le permis direct.
1: Ouais, tu lui donnes le permis.
3: C'est bon, là, il a conduit un bus.
1: Bon, il mérite la place numéro 2 avec cette belle histoire.
5: Prochez-le à la RATP.
1: Et à la place, voilà. Et à la place numéro 1.
8: On file dans le 69 à Taponas, où le maire a écrit sur les réseaux sociaux, hein, je vous lis sa phrase, « Nous allons surveiller ce lieu et une suite y sera donnée. » Il y a un problème à Taponas. Il y a un serial défécœur qui chie au quotidien dans un abribus de la commune.
1: Ah oui, c'est vrai.
8: C'est un abribus...
1: Ça pour des chiottes, ouais.
8: Ouais, c'est un abribus assez isolé, hein, dans ce petit village du Beaujolais. Bon voilà, le maire en a marre et il menace. Hein. Il rappelle même qu'uriner ou déféquer en public constitue une infraction de 4e classe. Sanctionné d'une amende de 90 à 375 euros, ça fait un petit peu cher le popo.
1: Un peu, oui, c'est vrai.
3: Oui.
1: Voilà, bon courage dans les transports aujourd'hui, si vous les prenez aujourd'hui. Vous serez prévenus, il peut vous arriver des trucs un petit peu chelous. Il vous arrive des trucs chelous tous les matins, nous, à 6h, on est là avec vous. On a parlé de plein de choses, les hontes avec les enfants, un inventeur fou. On a joué ensemble, on a retrouvé Romano et les conseils pas chers. Et écoutez bien tout ce qui s'est passé, c'est le zap.
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1: Bonjour et bienvenue, mais oui, c'est le morning.
3: Et
1: on
3: oui.
1: se réveille ensemble avec toute l'équipe qui est là, comme tous les matins.
3: Et ouais, on est là.
1: Et ouais, vous êtes là, l'équipe du morning est là. Carriole plus belle que
4: oui,
1: jamais. Magnifique.
4: Merci.
1: Toute fleurie. Bonjour Karim.
8: Bonjour les filles.
1: Bonjour Timothée.
3: Et bonjour à tous et à tous. Bonjour.
1: Il déteste que j'appelle Timothée.
4: On va le faire tous les jours.
1: Bah, c'est Timothée avec deux E à la fin.
3: Non, avec un seul E en plus.
1: Timothée et E.
3: C'est même pas l'équipe.
1: Est-ce que vous avez déjà eu honte de vos enfants? Est-ce qu'ils vous ont déjà foutu la honte?
8: Oh, franchement.
9: Ah oui, ça a déjà arrivé, ouais.
1: Toi, Rémi, oui, t'as répondu oui tout de suite, toi.
8: Ouais, là, François, il y a pas longtemps, là, je sais pas, il y avait un monsieur en situation de handicap dans un fauteuil roulant, tu sais, électrique, là.
1: Ouais.
8: Il commençait à gueuler qu'il voulait la même voiture, quoi.
4: Oh, c'est
1: bio. Mais tu vois, t'es le mec sur le fauteuil roulant, t'es content.
4: Ouais. Non, je veux la même voiture.
1: Je veux la même voiture. Eh ben, faut lui l'acheter. Thomas qui est en ligne avec nous en direct de Belfort. J'adore votre accent à Belfort. Vas-y, parle ouais. Thomas, parle.
4: Parle.
10: Eh ben ouais, ben, un petit accent du 70, moi. Je suis juste à côté Belfort, quoi, le 70, quoi. Là,
3: on l'entend zone, l'accent.
1: Ah, j'adore. J'adore.
10: Les bonnes patates, hein. Elles viennent d'ici. Hein.
1: Qu'est-ce qu'elle a de spécial, la voiture créée par un mécanicien italien qui va rentrer dans le livre des records de 2027, le livre des records de l'année prochaine, lui, il sera dedans. La bonne réponse, c'est une voiture de 50 cm de large.
4: Ah, c'est bien.
1: Pour se garer plus facilement.
3: Ah bah t'es mort, Rémi, tu peux pas.
1: Ah, il y en a certains qui pourraient pas rentrer dedans.
3: Ouais. C'est vrai. Ouais.
8: Bon, je rentre
3: avec tout le monde.
1: 50 cm de large. Et elle pèse 264 kg. Bah, comme Rémi.
4: Oh,
1: abusé. Elle est beau gosse en plus, Rémi, parce que je le charrie un peu. C'est partie des plus beaux gosses de l'équipe.
8: C'est
1: et
8: gentil.
1: Il y a quand même Sam à sa gauche et Tim pas très loin.
3: Ouais, merci Difool.
1: Non, mais vous êtes mignons tous.
3: Le crew des beaux gosses.
1: Vous êtes mignons. Et puis, voilà. Sur quoi il est meilleur que les autres, Olivier? Olivier, t'es un génie, mais je fais des trucs comme toi, moi.
11: Ben, ce que je pense faire le mieux que les autres, c'est la cuisine. Hein. Il suffit que je vous apporte du frigo et que je trouve une recette en moins de 5 minutes.
1: Ouais.
11: Et ça y est, c'est let's go, je suis parti.
4: Et alors,
1: je suis comme toi, Olivier. Ben, l'autre jour, j'avais du thon en boîte et j'avais un tube de mayonnaise. J'ai mélangé le thon avec la mayonnaise, j'ai créé.
3: T'es le premier à faire ça.
1: Ah, mayonnaise.
3: Ton mayonnaise, personne n'a jamais fait ça.
1: Et je me suis dit, t'es génial. La poste.
8: Je sais pas si vous avez entendu parler de cette affaire dans le Doubs.
1: Qu'est-ce qui s'est passé dans le Doubs?
8: 62 kilos de courrier ont été découverts dans une forêt. En fait, en gros, le mec, ça le faisait chier de distribuer le courrier, mais il a tout foutu dans la forêt.
4: C'est bien si t'attends un truc. Important.
3: C'est ça le mot, c'est important.
1: Ouais. Important.
8: Bonjour, c'est le facteur à l'appareil. J'ai recommandé à vous amener ce matin. Je voulais savoir s'il y avait quelqu'un à la maison.
12: Oui.
8: Il y a 25 euros à régler parce que l'expéditeur a demandé que ce soit vous qui payez.
12: Oui, bien sûr. Oui. Viens, ouais, bon, alors.
8: Et puis tu vas me donner les 25 euros et puis tu vas pas moufter, comme on dit.
12: Je vais te bouffer.
8: Tu vas me bouffer quoi?
12: Ouais, je vais te bouffer, tu vois. Viens.
8: Ah ben, je vais arriver.
12: Ouais.
8: Ouais.
12: Ouais.
8: Ouais. T'es excité là, t'en peux plus, hein?
1: De quoi parle

0: mauvais job par-ci, mauvais job par-là. Ouais. Ouais. Tout ce que tu dois retenir, c'est que l'Undertaker 2, ça sera la plus belle chose que tu vas écouter cette année, papé. En attendant, tiens ça.
1: Celui qui défend.

De retour sur Skyrock, 10h33. Merci en tout cas D-Fool, toute l'équipe qui s'est mobilisée là-bas à Courbevoie pour qu'on puisse quand même continuer à faire de la radio. Mais vous savez, nous on est en direct tout le temps, voilà, donc ça fait plaisir aussi de vous communiquer ce qui se passe en temps réel dans les studios de Skyrock. Merci à tous ceux qui nous suivent, même quand on entend il y a des blancs, il y a des petits pains techniques, c'est des choses qui peuvent arriver, mais je vous le disais, on est en direct en permanence. Et D-Fool, vous le retrouvez évidemment 6h-9h30 demain avec les 18 000 euros à choper. 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Le son sur Skyrock, c'est reparti avec dans quelques minutes. Tiens, on se fera un autre gros classique, Bob Marley, Could You Be Love, ça arrive. Mais juste avant, il y aura This Is avec Théodora pour Mélodrama, c'est maintenant. Et puis juste après, Allo Doudou avec Niska sur Skyrock, ça arrive dans un instant.

0: On écoutera aussi Adèle Castillon, Été avec toi, ce sera avant 11h.
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0: Ça vous est arrivé dans l'équipe d'envoyer un petit message comme ça
2: à... Ouais, ça m'est arrivé, ouais.
0: Un mauvais destinataire, qu'est-ce qui t'est arrivé, Théo?
2: J'avais envoyé j'ai envie de te à ma maman.
3: Oh là là. Et t'as répondu moi aussi.
4: Volontiers.
0: Alors, c'est quoi cet animal qui peut se noyer par l'anus?
5: Eh ben, c'est un cheval, bien sûr.
0: Le cheval.
2: Ah oui, ouais. Mais ouais, non. Ouais.
3: Si, pourquoi, si. Skin? C'est que les chevaux, ils peuvent pas resserrer leur sphincter.
0: Ah, comme Rémi.
3: Voilà, c'est ça.
0: Oui.
3: Du coup, l'eau peut. Du coup, l'eau peut rentrer dedans. Ça peut alourdir le cheval et le cheval peut se noyer.
0: T'entends Rémi?
3: Ah ouais, Rémi, fais gaffe.
6: Ouais, j'entends.
3: Fais... Rentre pas dans l'eau, mec.
6: Je ne réagis pas, mais j'entends.
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1: Votre top stream sur Skyrock, c'est le top 3 des sons les plus écoutés à Marseille et dans le 13. Pas de mouvement pour l'instant dans votre classement. Deux places occupées par Mauvais Joe, qui est troisième avec Wagyu.
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1: Mauvais Joe qui continue aussi de cartonner avec Maladie. Le leader du triangle des Bermudes, leader sur Spotify au niveau national. Première place qu'il partage avec ce morceau en tête sur Apple Music.

Adèle Castillon était avec toi sur Skyrock 11h01. Dans un peu moins d'une heure, il y a vos dédicaces, il y a vos messages à passer à l'antenne. Et on est reparti tout de suite pour une nouvelle heure de son sur Skyrock avec René Kaovila. C'est le morceau de Gambi. Juste après, il y aura Ariana Grande, Ed That I Made You Love Me. Écoutez, puis PLK, son morceau Tu Dors. PLK qui repart en tournée avec Skyrock. Hein, loupez pas la grosse tournée de PLK près de chez vous. 2 octobre, c'est du côté d'Amiens. Le 8 et 9 à Lille, il y aura le 15 et 16. Ce sera Poitiers, Nantes. Et puis le 17 octobre à Nantes également. Toutes les autres dates, vous les retrouvez sur le skyrock.fm.

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0: Leto et son nouveau morceau Lululemon sur Skyrock. Et à 11h15, on va vite revenir dans un instant sur Skyrock. Ce sera avec Tiakola qui s'apprête, lui, à sortir un nouveau projet 25 septembre, bientôt dans Planète Rap aussi. Tiakola, entre 20h et 21h, on va l'écouter avec Mélo Décal. Décalé à venir, Boost aussi, côte à la hausse sur Skyrock, ce sera juste après ça.
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0: Et rendez-vous tous les matins, morning de Difool, 6h, 9h30. Il y a de l'oseille à choper et beaucoup d'oseille. 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Urban Music Non-Stop, ça continue en cette journée ensoleillée, une fois de plus, ça fait plaisir. Mauvais Joe, Maladie arrive pour la suite du son sur Skyrock et Boost avec Côté à la hausse avant 15h, bon après-midi.
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5: Votre top stream sur Skyrock, c'est le top 3 des sons les plus écoutés à Marseille et dans le 13. Pas de mouvement pour l'instant dans votre classement. Deux places occupées par Mauvais Joe, qui est troisième avec Wagyu.
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5: Et Mauvais Joe qui continue aussi de cartonner avec Maladie. Leader du Triangle des Bermudes, leader sur Spotify au niveau national. Première place qu'il partage avec ce morceau en tête sur Apple Music.

côté à la hausse sur Skyrock. On est premier sur le rap et c'est parti pour une nouvelle heure de son. Il est 15h01, passez une bonne après-midi à l'écoute de Skyrock. On écoute PLK, Pocahontas avec Ariana Grande, Aizata Made You Love Me, Ayana Kamura, La Pétasse, Guy de Besbar, Je Pense à Toi, c'est sur Sky. On est premier sur le rap et également vos places pour l'OM à choper dans moins de 10 minutes. Je vous offre vos places pour l'OM et avant 16h également face au PSG, le match de dimanche, le Big Classico. Sur Skyrock, vos places pour l'OM et la suite de vos dédicaces à balancer via l'application Sky et sur Instagram, c'est Skyrock Marc.

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0: La grosse moula, Us l'enfoiré, c'était Aristocrate sur Skyrock, premier sur l'Europe.
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0: Et Skyrock, premier sur le foot également, ce week-end, dimanche, au Vélodrome. C'est le Big Classico OM-PSG. Sur Skyrock, on vous offre vos places pour voir l'OM, pour soutenir l'OM. Il suffit d'appeler au 04 42 02 80 28. Bonne chance à toutes et à tous. C'est Urban Music Non-Stop, ça continue avec Gambi, René Kaovila, Tamim Pala et Jenny Dracula pour la suite du son. Mauvais Joe avec Wagyu et Ben PLG avec Histoire sans fin.
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0: avec Burna Boy et Shakira.
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0: 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Il fallait m'appeler au 04 42 02 88 pour vos places pour l'OM. Et en direct, j'ai Damien Marseille dans le 11e. Bravo, tu gagnes deux places pour l'OM. Bienvenue sur Skyrock.
2: Salut Marie, j'espère que tu vas bien.
0: Ça va et toi, OM face au PSG, c'est pour toi, c'est dimanche au Vélodrome.
2: Ben, merci beaucoup, hein, super, c'est génial.
0: La SICO.
2: Eh oui, on espère qu'on ait une petite victoire quand même. Hein.
0: Ah bah j'espère aussi, et tu veux faire une dédicace en direct ou pas?
2: Allez, ça va, bah, je fais une dédicace à mes filles, Mélina et Camélia, ma femme et toute ma famille, hein, voilà.
0: Et bah voilà, un gros big up de ta part, Damien, à Marseille, dans l'11e. Je te fais des bisous, ciao ciao, avec plaisir, bon match à toi dimanche.
2: Ciao. Allez, super, merci, ciao ciao.
0: Et vos places pour l'OM à choper encore demain, dans le midi 16, sur Skyrock, et aussi dans le morning de Difool, 6h-9h30. Vos places pour le Classico et Urban Music Non-Stop, ça continue. Retour des Skyrock, dédicace demain aussi dans le 2-16. La suite du son avec Mauvais Joe, Pile et Pile, Bad Bunny, Noé Bayol, juste avant 16h et à 16h dans quelques minutes. C'est Aymeric avec vous, passez une bonne après-midi.
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3: Toutes les news de l'OM à retrouver sur Skyrock, le début de la campagne européenne. Demain pour les hommes de Bruno Genesio, direction la Turquie pour y affronter le Beşiktaş à Istanbul. Ce sera sans supporters, déplacement interdit en raison d'une sanction de l'UEFA. Cela fait suite aux incidents pyrotechniques lors de la défaite à Bruges alors que l'OM était déjà sous le coup d'un sursis. 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Des places bien sûr à gagner et dès aujourd'hui sur Skyrock.

C'est Skyrock, je sais pas si vous avez bien entendu, l'iPhone 18 Pro va tomber en direct et il va tomber tout à l'heure sur Skyrock là. Pour vous en train d'écouter la radio, vous allez avoir une journée qui va se transformer, une rentrée mais ultime. iPhone 18 Pro, c'est bien le Pro qui va tomber en direct sur Skyrock. Mode d'emploi pour s'inscrire parce qu'absolument tout le monde peut jouer et tout le monde peut gagner. 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Vous envoyez vite par SMS 18 au 72020 et après nous on vous appelle en direct. Bonne chance l'équipe, je croise les doigts pour vous. Gims arrive et Teddy Swims maintenant.

Monsieur Joe Edouard Filier, à l'instant avec 4 campés sur Skyrock, il est 16h16, c'est vrai ça, 16h16. Bienvenue sur la radio des numéros 1, c'est Skyrock que vous écoutez, et d'ailleurs, c'est Skyrock qui va vous faire gagner un iPhone 18 Pro. 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

Bill est en direct sur Skyrock. Les radios qui vous font croire qu'elles jouent les numéros 1 vous mentent. Les seuls, les vrais, seulement ici sur Skyrock. Et en plus, on dégaine l'iPhone 18 Pro. Tiens, je lis quelques messages qui arrivent en direct sur l'application. Salut l'équipe, aujourd'hui c'est mon anniversaire. J'aimerais bien l'iPhone.

trop. Pedro, bon anniversaire. Pedro, ben j'espère que tu vas le gagner. Bonne chance. Ça fait des années que j'écoute, j'ai trop envie de gagner. C'est Jean dans le 87. Mais mec, tente ta chance. Je vous jure que c'est vrai. Tirage au sort ici dans une heure. Ça va sonner peut-être chez vous. Je l'espère. 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Comme ça, on vous offre le tout nouveau. 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Le tirage au sort est pile dans une heure. D'ici là, les numéros 1 s'enchaînent. Shakira, This Is et The Weeknd maintenant. Pray For Me sur

0: c'est Skyrock. Ce morceau, il nous ramène directement au mondial, à l'été, aux vacances. Shakira à l'instant avec Burna Boy. On va écouter Daïda et la radio qui vous offre tous les jours, sans exception, un iPhone 18 Pro. C'est Skyrock. Je lis un petit peu vos messages. Je vais avoir 18 ans, je mérite l'iPhone 18, ça me sauverait. C'est ce que vient de dire Manon sur l'application Skyrock. Aled pour Ludo, je veux l'iPhone 18. Iliad aussi me dit, j'aimerais vraiment le gagner. J'ai mon vieux téléphone 11, j'aimerais trop le gagner. Ouais, le 11, il est temps d'une mise à jour. 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J'appelle quelqu'un d'entre vous en direct. Bonne chance l'équipe, on y croit, on croise les doigts là, c'est peut-être votre soir de chance. Ça va tomber tout à l'heure, je ne sais pas dans quelle ville, dans quel quartier, dans quel village, mais ça approche et il y aura Mauvais Joe pour le son avec Maladie sur Skyrock.
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13: Votre top stream sur Skyrock, c'est le top 3 des sons les plus écoutés à Marseille et dans le 13. Pas de mouvement pour l'instant dans votre classement. Deux places occupées par Mauvais Joe, qui est troisième avec Wagyu.
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13: Et Mauvais Joe qui continue aussi de cartonner avec Maladie. Le leader du triangle des Bermudes, leader sur Spotify au niveau national. Première place qu'il partage avec ce morceau en tête sur

C'est Aymeric et c'est le 16-20. Merci de nous écouter pour terminer cette journée. Surtout que vous savez que l'iPhone 18 Pro, il tombe tous les jours. On ne sait jamais à quelle heure. Là, je peux vous assurer qu'il va tomber dans moins de 45 minutes en direct. Vous avez entendu ? 45 minutes. iPhone 18 Pro, qui le veut, qui le mérite? Depuis tout à l'heure, je vois tous vos messages, il y en a plein qui méritent l'iPhone 18 Pro en vrai. Donc ça va peut-être tomber pour vous. On y croit, on croise les doigts et puis surtout on s'inscrit. Hein. C'est comme ça qu'on joue et qu'on gagne. 18, le chiffre envoyé qui vous porte chance là. 18 par SMS au 72020.

C'est Skyrock avec cet artiste qui a la formule et elle est forcément sur Skyrock. Aya Nakamura, l'heure est grave. Déjà parce qu'il est 18h10, c'est une heure très grave. Et pour de vrai, dans 30 minutes, je vous offre l'iPhone 18 Pro. Voilà, ça approche. J'en parle depuis le début de l'émission, depuis le début du 16-20, donc, mais là, c'est dans une demi-heure que l'un ou l'une d'entre vous, je ne sais pas où vous êtes, dans quelle ville, dans quel quartier, dans quel village, votre téléphone va vibrer ou va sonner. Répondez s'il vous plaît, parce que ça serait une bonne nouvelle. Ça sera l'iPhone 18 Pro. Pour le gagner, vous envoyez 18 par SMS au 7-20-20. Je vois chacune de vos inscriptions. J'ai hâte de faire le tirage au sort. Tirage au sort en approche. Et les numéros 1 dans le 16-20,

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1: Yeah. J'entends mauvais gens par-ci, mauvais gens par-là. En vrai, tout ce que tu dois retenir, c'est que l'Undertaker 2, ça sera la plus belle chose que tu vas écouter cette année, papy. En attendant, tiens ça.
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0: qui ne bouge pas sur Mauvais Joe, franchement. On vient de l'écouter à l'instant sur Skyrock, la radio des numéros 1. Merci d'être à l'écoute en ce mercredi soir. Il est 18h16, ça veut dire que dans moins d'une demi-heure, préparez-vous. Car je vais vous appeler. Ouais, vous, là, en train d'écouter la radio. Je sais qu'il y en a plein qui attendent ce coup de fil avec impatience, car je vais vous annoncer que vous gagnez l'iPhone 18 Pro. L'iPhone ultime, quoi. Le dernier, le plus beau des iPhones, le plus puissant. Vous envoyez 18 dès maintenant si c'est pas encore fait. 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Vous envoyez ça au 7-20-20. Il vous reste 25 minutes. Et après, on fait le tirage au sort en direct sur Skyrock. Tout le monde peut gagner. Même ceux qui n'y croient pas, sachez-le, ça peut tomber chez vous. Bonne chance. Les Topin un peu à la suivre. Il y a aussi Niska. Allô, Doudou.
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Sam Smith à l'instant sur Skyrock avec Dancing with a Stranger. Il est 18h38, on est en direct sur Skyrock. Ça veut dire qu'on est à 5 minutes du tirage au sort pour gagner l'iPhone 18 Pro qui va tomber en direct sur Skyrock. Si vous entendez, vous voyez un numéro masqué qui vous appelle, bah décrochez, hein. C'est peut-être Skyrock là, ça va tomber dans quelques minutes. Donc allez, on prend les toutes dernières inscriptions et après c'est le tirage au sort pour vous inscrire. C'est 18 qu'il faut envoyer par SMS, hein. 18, très très simple, juste un chiffre, 18 au 720. Et l'iPhone 18 Pro tombe juste après Tiako là que voici. Dernières inscriptions maintenant, mélo décalé pour bouger histoire de se mettre en condition, et après ça sera Ariana Grande sur Skyrock. Lara.

0: Le retour gagnant d'Ariana Grande, je crois que c'est son meilleur démarrage en France, hein, depuis très très longtemps. Franchement, trop fort. Aïda, la make du Love Me, c'est le son qu'on va écouter sur Skyrock. Il y aura du Vive la Monnaie. Ben ouais, Gims, Mauvais Joe. Comment on dit Vive la Monnaie? Je vous rappelle qu'il y a 18K qui vont tomber vendredi chez D-Fool. Et tout de suite, ça va être l'iPhone 18. Hein.
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0: On en parle depuis 16h. Même moi, je suis un peu stressé pour vous parce que je sais que vous êtes très nombreux à vouloir cet iPhone 18 Pro. J'espère que vous le méritez. Mais c'est le tirage au sort qui va faire la différence. Adam, c'est parti. On appelle quelqu'un au hasard. Fais péter. Ça va sonner quelque part en France et on va récompenser quelqu'un en direct. Je l'espère. Est-ce que ça sonne? Allô, allô? Non? Il y a quelqu'un ou pas?
2: Allô?
0: Ah, là, ça, c'est bon. Allô, allô?
2: Allô?
0: T'es en direct sur Skyrock?
2: Non.
0: Je te jure. Comment tu t'appelles?
2: Lucas.
0: Bienvenue Lucas, tu vis où mon gars?
2: À Saint-Omer, dans le Pas-de-Calais.
0: 62 Pas-de-Calais. Lucas, tu te rends compte que toute la France veut cet iPhone 18 Pro? Toi, t'as envoyé ouais. 18 par SMS au 720, on est bien d'accord?
2: Ouais.
0: T'es tiré au sort, écoute bien. Tu vas le recevoir à la maison.
2: Mais non.
0: Je te jure que si l'iPhone 18 Pro, il part là, à Saint-Omer.
2: Oh putain, merci.
0: C'est pas un truc de fou, sérieux?
2: Ah bah si.
0: Qu'est-ce que t'as envie de dire à tous ceux qui écoutent là, qui veulent gagner l'iPhone 18 Pro sur Skyrock?
2: Bah, faites le 18, hein, parce que ça coûte rien et oh là.
0: Alors,
2: je suis trop content.
0: 18 au 720, parce que si vous faites juste le 18, vous allez avoir les pompiers, c'est sympa.
2: Ah oui.
0: En tout cas, bravo Lucas, l'iPhone 18 Pro il part chez toi et bonne chance pour les 18K chez D-Fool, ok?
2: Merci.
0: Bravo,
2: merci,
0: félicitations.
2: Énormément.
0: Il est sous le choc, ça s'entend. Bravo, bravo mon gars.
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0: du film Spider-Man. Tame Impala, Loser. À découvrir maintenant.
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13: Toutes les news de l'OM à retrouver sur Skyrock, le début de la campagne européenne. Demain, pour les hommes de Bruno Genesio, direction la Turquie pour y affronter le Beşiktaş à Istanbul. Ce sera sans supporters, déplacement interdit en raison d'une sanction de l'UEFA. Cela fait suite aux incidents pyrotechniques lors de la défaite à Bruges, alors que l'OM était déjà sous le coup d'un sursis. Bon allez, on pourra se consoler dimanche quand même au Vélodrome à l'occasion du Classico. Des places bien sûr à gagner et dès aujourd'hui sur Skyrock.

un des très nombreux classiques de Riri, Rihanna sur Skyrock, à l'instant avec Stay, 19h01, Skyrock. Il est tout content, il s'appelle Lucas, dans le 62, il a reçu le coup de fil de Skyrock, il a décroché il y a un quart d'heure, il a gagné son iPhone 18 Pro. Alors évidemment, il y en a plein qui sont dégoûtés, qui auraient voulu que ce soit pour eux le tirage au sort, mais sachez que ça tombe tous les jours, hein. Tous les jours, il y a un iPhone 18 Pro, et vendredi matin, il y aura carrément 18 000 euros, un virement sur votre compte en banque de 18 000 euros. Ça sera chez Difool en direct dans le morning, entre 6h et 9h30, pour participer au tirage au sort, aussi bien pour le téléphone que pour la thune. Vous envoyez 18, c'est comme ça que ça marche, 18 au 7 20 20. Nouvelle heure de son, on envoie du Maladie, la Mauvais Joe sur Skyrock, il y aura Boost aussi, Kota Lao sur Skyrock. J'ai aussi un gros cadeau à vous offrir dans quelques minutes, restez connectés là.

Skyrock premier sur l'Europe avec Timal, c'est Cario, bienvenue dans le 16-20. Ici, il y a des cadeaux qui tombent tout le temps. Il y a une PlayStation 5 avec le jeu Marvel Wolverine qui va tomber dans moins d'une des meilleures. C'est vrai, vous n'étiez pas prêts, hein? Ça va tomber sur Skyrock. J'aurais une question à vous poser, une question très très simple. Je vous pose la question, et si vous avez la bonne réponse, vous allez peut-être gagner. Juste après, c'est Xelana, Yana Kamura, et là c'est Guy de Besbar. Je pense à toi sur Skyrock, premier sur l'Europe.

0: France, Ayana Kamura et la rafleuse aussi. Sexy Lada sur la radio des numéro 1. PlayStation 5, ça vous chauffe ou quoi? Il y a une PS5 qui va tomber là en direct dans moins de 30 minutes pour vous, auditeurs de Skyrock. Et je vous rajoute le jeu Marvel's Wolverine tout frais qui est sorti hier. Juste pour avoir la bonne réponse à cette question. La question, écoutez bien, elle est simple. Comment s'appelle le méchant dans le jeu Marvel's Wolverine? Est-ce que c'est Bolivar Trask ou est-ce que c'est le Bouffon Vert? Sacré Bouffon Vert. Vous avez la bonne réponse. Je répète la question. Hein. Comment il s'appelle le méchant dans le jeu Marvel Wolverine? Est-ce que c'est Bolivar Trask ou le Bouffon Vert? Si vous avez la bonne réponse, seulement si vous avez la bonne réponse, vous envoyez Cultura, votre prénom et votre numéro de téléphone. Facile, Cultura, prénom, numéro de téléphone au 41 759 ou bien sur l'application Skyrock, c'est gratuit. Cultura, prénom, numéro de téléphone, vous avez 30 minutes. Allô Doudou, d'ici là.
1: Allô Doudou.
0: Niska, Naika aussi arrive, One Track Mind sur Skyrock.

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Elle est franco-haïtienne, elle est trop fort. One Track Mind, Naïka à l'instant sur la radio des numéros 1, Skyrock. Et je dis bravo à tous ceux qui gagnent 1500 balles tous les matins. Vous venez dévaliser Skyrock, là c'est tombé à Pau, à Belfort, à Bourges, à Monceau, à Avignon. Et ce matin dans le 59 chez Nico, 1500 euros sur votre compte en banque, juste avec un mot. Le mot c'est Skyrock, vous le connaissez donc. Hein, quand Diflo vous appelle entre 6h et 9h30 pour vous demander quelle est votre radio préférée, Skyrock, bonne réponse, 1500 euros cash direct sur le compte en banque. Voici PLK, numéro

0: Pineapple sur Skyrock, on écoutait le son de Leto, Leto sur Sky.
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0: Eh oui, en direct, vous pouvez débarquer quand vous voulez. On parle de tout ce que vous voulez. C'est la plus grande radio libre de France sur Skyrock. On est sur le problème de Kevin. Relation un peu compliquée. Je sais pas, votre meuf vous fait la gueule, votre mec vous fait la gueule. Ça vous est déjà arrivé, vous témoignez en direct. Pourquoi est-ce qu'on vous fait la gueule? C'est quoi dans le couple? En plus, vous avez n'étaient pas encore ensemble, comme le disait Buzz là sur la piste Skyrock.
5: Ouais, mais elle suit avec la caravane.
0: Et elle nous disait, Buzz, imaginez qu'ils travaillent ensemble, qu'ils vivent ensemble, qu'ils soient H24 ensemble. C'est vrai que t'es mieux encore avec tes parents plutôt qu'en ménage. À ta place, ouais, Kevin. Ça. Je me dis que quelque part, t'as de la chance dans ton malheur. Si t'arrives à la maison, elle fait la gueule, tout ça, c'est.
3: Wow. Ouais, fous la dehors.
2: Ouais.
0: Toi, t'arrêterais la relation.
3: Ah ouais, ouais.
0: On va voir ce que vous allez
3: faire. Tu récupères la caravane, tu dis allez, bouge ta race.
0: On va en reparler. Alors, énormément de messages d'inquiétude concernant mon opération de vendredi.
3: Ah ouais, il y en a eu des messages.
0: Et oui, vendredi, merci pour vos messages. Merci Gaël. Je fais un gros bisou à Lilou aussi qui s'inquiétait énormément de ce qui allait m'arriver.
3: Je vais roter.
0: Bonjour Lilou. Ferme ton micro. Bonjour à Sania également qui dit mais qu'est-ce qui t'arrive, Diffoul? Une opération.
3: Pour oui, Diffoul.
0: J'ai une opération du pied.
5: Wow. Mais pourquoi? C'est quoi?
3: C'est quoi? T'as un pied beau?
0: Non, j'ai pas un pied beau. Vous savez ce que c'est, un durillon?
3: Un pied beau.
5: C'est une espèce d'oignon.
3: Ah, le truc.
0: Non, c'est pas un oignon.
3: C'est les croissants. Ça fait un an qu'il nous fait chier avec ça.
0: Oui, mais ça fait un an que je le traîne.
3: Sur le pouce?
0: Non, c'est sur le. En dessous des orteils. C'est la bosse qui est au-dessous des orteils.
3: Ouais, ça c'est classique ce truc-là.
5: Ça fait mal dans les chaussures.
0: J'ai rendez-vous chez le pédicure, Cédric.
3: Non, c'est le podologue déjà.
0: Ah, voilà, merci.
3: Non, mais tu vas chez le
0: pédophile.
3: Non, mais la pédicure aussi.

0: Pas rendez-vous.
1: Elle la pédicure.
2: Ouais, un truc comme ça. Je
1: tu en profites pour faire un vernis en même temps.
0: Non, bien sûr.
3: Ouais, bien sûr. Ah, ça va être
2: cure des pieds.
0: Ouais, oui, voilà.
1: Ça va, c'est pas si grave que ça.
3: Tu vas avoir des béquilles après.
0: Chez le pédicure.
2: Avoir des béquilles. Rien, mais c'est
1: faire couper les ongles chez le podologue.
0: En fait, c'est une espèce de bout de peau dure qui.
1: Une corne, ça s'appelle, oui.
0: Qui rentre dans le pied. Non, il paraît que c'est un tout petit truc, tout petit, comme une épine, quoi.
1: Ah ouais, d'accord.
0: Et donc grande opération vendredi matin.
1: C'est un peu dur, ouais.
0: Ah, donc je l'ai fait.
2: C'est l'événement. C'est extraordinaire. Est-ce qu'on déclarait pas un jour férié?
1: Est-ce que tu veux la Légion d'honneur?
0: Non mais attendez, si je suis pas là vendredi soir parce que l'opération s'est mal passée.
2: Ah non, mais si tu veux, il y a rien d'opération.
1: Quand même, c'est une décharge.
2: Tu vas être assis sur une chaise, les pieds en l'air.
1: Tu vas passer derrière une vieille qui sera passée se faire couper les ongles.
2: Ouais, voilà, ouais.
1: Et vous, monsieur, c'est pourquoi?
4: Même pas d'anesthésie en plus pour ce truc.
2: Mais non, mais rien.
1: Il va se nettoyer les pieds.
2: Non,
1: il y a rien.
2: Donc, va te nettoyer les pieds, va te couper les ongles. Ah,
4: moi, je crois que c'était un truc grave.
0: Attends, les mecs, ce soit un truc grave, toi.
1: Vas-y, où c'est Eric?
0: Oh là, il va chez le
4: mec. Mais comment tu nous en parlais, moi, 21h? Je me suis dit, ouais, c'est un truc de ouf, tu vois, il va.
0: Ah,
4: je sais pas, le mec, il va mourir, ça.
0: Opération 11h30, donc je l'ai fait après les 18 000 euros. Donc, vous aurez quand même vos 18 000 euros à gagner vendredi matin.
3: Ah, ça, c'est.
0: Et après, direction.
4: Le podologue.
0: Direction le bloc, l'hôpital.
2: Tu as la gueule du bloc.
0: Et voilà. Donc je me souhaite bon courage et merci pour pour vos messages.
3: Tiens, bon courage.
0: Non mais c'est relou ce truc. Jamais une espèce de truc pour brûler là, comment ça s'appelle, de la. Non, une espèce de crème, ça s'appelle la crème cochon, Cédric, c'est pas toi qui l'as inventé?
4: Ah oui. Non.
0: Non. Et donc la crème cochon et ça brûle les
3: Bah ouais, c'est comme pour les verrues quoi.
0: Ouais, c'est un peu ça. Bon.
3: Même donc voilà.
0: Et oui, bon courage à ceux qui sont à l'hôpital d'ailleurs. Je sais plus qui nous a laissé un message tout à l'heure qui était rentré qui était rentré à l'hôpital et qui sort demain. On te fait.
2: Non, mais il y a rien de comparable avec toi.
0: Mais
2: tu sais, podologue, mais tu sais, je sais pas, j'y vais deux ou trois fois par an.
1: Ouais, c'est clair.
0: Pourquoi t'as les pieds pourris?
2: Faire un soin. Je fais beaucoup de cornes.
0: Ah ouais, tu fais des cornes.
2: Ouais, donc je vais me faire.
1: C'est le cornu.
2: Je vais me faire, poncer les pieds.
0: D'accord, ok.
2: Donc elle te coupe les ongles.
1: T'as vu comme il coupe bien les ongles par rapport à ce que tu fais toi?
2: Ouais, c'est
1: chelou. Hein. Pourtant, c'est tout con, mais c'est trop bien fait. Ouais.
0: Bon, bah écoute.
2: Après, elle me ponce.
1: Elle te fait avec la râpe ou que avec la ponceuse?
2: Non, avec la râpe manuelle.
1: Ouais, la râpe, c'est.
0: Première sur la râpe.
2: Ouais. Et écoute, très sympa ma podologue.
1: Bah,
2: je la salue, on ne sait jamais, des fois qu'elle écoute.
0: Voilà.
2: Prochaine fois, je vais avoir une petite ristourne.
0: Voilà, moi je salue mon pédophile.
1: C'est
2: un autre délire ça, mais.
4: Chacun a son truc, ouais.
0: Voilà, il s'occupe de mes pieds.
4: Bah, il te trompe pas, du fou là.
0: Il est très gentil, non, enfin, je vais essayer de pas aller chez ton pédophile.
4: C'est trompe le cabinet. Hein.
0: Oui, t'imagines.
3: Regarde, on a envoyé une photo, apparemment, c'est le même truc qu'il a.
0: Ah non, mais j'ai pas ça.
1: Dégueulasse, ouais, dégoûte tes pieds.
0: Mais non, mais c'est pas ça.
1: Mais ça, c'est des pieds moisis, ça.
2: Non, mais ça, c'est des ongles incarnés.
0: Dégueulasse. Ah, non, mais t'es
3: là. Ah ouais,
0: c'est Yann qui envoie une photo, là. Pour envoyer des photos avec votre appli Skyrock, si vous voulez.
3: C'est horrible.
0: Ah ouais, Yann, putain, t'as dû,
3: Ah ouais, t'as dû morfler,
0: ouais. Bon.
2: Ah, mais alors, Yann, un petit conseil. C'est bien sympa. Tu t'es fait opérer, mais par contre, faut te laver les pieds.
1: Ouais, tu dégoûtes un peu.
2: Tu as les pieds dégueulasses.
0: Mais non, mais c'est du sang, Romano.
2: Bah ouais,
1: mais c'est dégueu, ça se nettoie.
2: Lave-toi les pieds, tu sais.
1: Un truc de ouf.
5: Non, mais normalement, t'as un infirmier qui vient tous les jours.
1: Il vient te désinfecter.
2: Non, mais là, il faut te laver les pieds, il y a un problème.
0: Sinon, ça fait mal.
2: Et j'ai l'impression, t'as les pieds chelous, je me demande s'ils t'ont pas inversé les deux gros orteils.
1: Non, c'est qu'il y a les deux pieds à côté, non, c'est ça?
0: Oui.
2: Ouais, mais on dirait que les deux orteils,
1: c'est le même pied.
2: Tu sais, c'est pas le bon pied.
3: Ouais, c'est vrai.
0: Merci Yann de la photo là.
2: Renseigne-toi quand même.
0: Bon, on va s'occuper donc des embrouilles de couple et de l'embrouille de couple de Kevin et le témoignage de Manolo qui arrive dans un instant avec nous. Il y a juste Loulou qu'on voulait prendre parce que Loulou, toi, t'as un problème dans ton couple et tu voudrais savoir comment on réagirait. D'ailleurs,
2: c'est vrai que ton ex, non, c'est pas ça.
0: Il y a une histoire d'ex, hein, c'est ça.
6: Ouais.
0: C'est quoi la story, dis-nous tout.
6: Genre en gros, pendant les vacances, mon ex du coup, elle m'a dit elle m'aimait encore, tu vois. Sauf que moi, je lui ai foutu un râteau.
0: Pourquoi, tu l'aimes plus?
6: Non, du tout.
0: D'accord, ok.
6: Et genre après, samedi, je suis en couple avec une autre meuf, tu vois, donc ça fait vraiment pas longtemps. Ouais. Et genre lundi, au bahut, elle l'a appris.
0: Non, j'ai pas compris ce que t'as dit.
3: Il y a
0: des mots que j'ai pas compris.
2: Samedi, en fait, c'est mis avec une nouvelle meuf. Ouais.
0: Ah, t'es une nouvelle meuf.
2: Putain, et lundi.
0: Beau gosse, Loulou, t'as quel âge, Loulou?
6: J'ai 14 ans.
0: 14 ans, beau gosse.
5: Et lundi, au bahut, son ex l'a appris qu'il s'était mis en couple le samedi.
0: D'accord. Et elle l'a mal pris?
6: Oui, genre, elle l'a mal pris. Elle a commencé à raconter de la merde sur moi. Parce qu'en fait, ma meuf, elle est avec un groupe de potes. Et mon ex est pote avec une qui est dans le groupe, tu vois. Donc, du coup, elle s'est commencé à parler et tout. La meuf, Et comment ça durait, ça va pas durer. En plus, elle allait voir ma meuf, elle lui racontait plein, elle avait de la merde sur moi.
0: Ouais, mais bon.
5: Ah, elle essaie de niquer ton couple.
3: Ouais, mais ta meuf, elle sait que.
0: Ta meuf, elle sait bien que l'autre, elle a le seum parce que
3: ouais, voilà, c'est ça.
0: Parce qu'elle s'est fait larguer.
5: Ça, il faut dis-lui, t'as le seum.
0: Ouais, dis-lui, t'as le seum.
5: T'as trop le seum, t'es une seum larde.
0: Voilà, dis-lui, t'as trop le seum, t'es une seum larde, ouais.
6: Non, mais le truc, c'est que ça devient tellement chiant, genre j'hésite à lui mettre une patate, tu vois.
0: Mais non, alors, voilà.
3: Ça sert à rien.
0: Faut pas la calculer, mais encore moins lui mettre une
5: j'hésite
0: patate.
5: J'hésite à lui mettre une patate.
0: Mais non, mais faut pas dire.
3: Non, surtout ta nouvelle meuf, elle devrait lui dire j'en ai rien à foutre, tu vois.
0: Ouais, lui dire ta gueule.
3: Tu l'envoies chier, puis.
5: Ouais, puis ta nouvelle meuf, elle va voir que tu tapes une meuf, elle va se dire non, mais c'est un ouf, lui, il va taper plus tard.
0: Bah oui, puis faut pas taper une meuf, faut pas taper en général. Après, bon, des gens qui ont le seum parce qu'ils se font têche, ça existe, hein.
3: Ouais, bah apparemment elle a le seum, oui. Elle raconte de la merde juste derrière.
0: Hein ?
5: Elle a bien la haine, apparemment.
0: Ouais, elle est pas contente.
3: Et c'est toi qui l'avais largué au départ ?
0: Oui.
6: Ouais.
3: Ah ouais, c'est ça.
0: Bah ouais, elle a pas digéré.
3: Ouais.
0: Vous êtes déjà. Ah ouais, mais toi, Romano, oui, t'avais poursuivi avec tes potes une meuf qui t'avait largué, non ?
2: Non, pas du tout, non.
0: La pendue, là.
3: Hein ?
2: Si. Ah non, mais c'était petit puce.
5: Vous faisiez du harcèlement ?
2: Non, c'était un pote. Mais ça a pas duré longtemps, hein. C'était parce qu'en fait il me voyait que j'étais triste. Et il a vu la bonne idée. Il avait trouvé, je sais pas où il l'a trouvé d'ailleurs. Il a trouvé une corde. Il avait fait un pendu et quand il l'a croisé, tu sais, il la soulevait. Elle avait fait.
0: Il soulevait la corde. Hein,
2: ouais, oui. Et il lui disait putain, t'es trop con, hein, vraiment, t'es trop con. Hein. Et ça a duré peut-être 2 jours.
5: Mais genre il la soulevait, il disait pas un mot, il faisait. Hey.
2: Non mais ouais, il passait, tu sais, à côté, mais comme un couillon.
3: Ah, le dingue.
2: Et tu sais, à chaque fois, il pétait un câble. Il disait putain, t'arrêtes, maintenant t'es vraiment trop con. Hein.
0: Moi, je pars du principe que quand l'histoire elle est finie, bah faut laisser tomber les ex.
2: Bah ouais.
0: Tu passes à la suite, t'avances. Ce qu'elle devrait faire, ton ex, je veux dire ta chérie.
3: Et puis tu peux pas forcer quelqu'un à ressortir avec toi, tu vois, c'est pas possible.
0: T'as déjà mal parlé de tes ex maris, toi?
3: Bah ouais, l'arracheur de bras, par exemple. Je l'ai un peu insulté, quoi. Mais sinon, non, en général, ça va.
0: Ah, mais tu lui as mal parlé à lui, mais t'as pas mal parlé de lui.
3: Tout le monde parlait mal de lui au final.
0: Ah, parce que, ouais, en fait, il.
3: Bah, il était un peu dingo, quoi.
0: Voilà, le mec arrachait des bras.
3: Ouais, enfin, il voulait partir avec mon bras.
0: Oui.
3: Surtout.
0: Tellement il était amoureux.
3: Ah, ouais.
0: Une belle histoire d'amour.
3: Ouais,
0: vous avez déjà des ex qui ont mal parlé de vous?
2: Non, je crois pas.
4: Forcément,
5: non, peut-être, ouais, mais.
0: Ouais, moi, j'ai pas eu vent de.
4: Ouais, tu dois même pas le savoir, tu vois.
5: Mais de toute façon, elles peuvent réagir sur toi, Tifoult, t'es parfait.
0: C'est vrai que c'est pas. Ah ouais, elle veut dire que je risque de mourir vendredi.
2: Si, il a une French manucure au pied.
0: J'ai pas une French manucure, j'ai une maladie, un durillon, ça s'appelle.
2: C'est pas une maladie. Putain.
0: C'est une maladie, ça fait mal. Maladie.
2: T'as qu'à y aller avant, t'aurais pas eu mal.
0: Maladie. Mais non, mais je l'ai soigné pendant un an, tout ça, puis là, j'arrive pas. Qu'est-ce qu'on fait pour toi, Loulou? Bah, à la limite, comme. C'est vrai
2: je pense simplement lui dire d'aller se faire mettre. Non, mais c'est pas spécialement méchant, mais au moins, tu sais, histoire qu'elle comprenne, quoi. Tu sais, je vais lui dire, vas-y, lâche-moi, et puis va te faire mettre, en fait. Laisse-moi tranquille, tu sais. L'histoire, elle est finie, j'ai plus envie d'être avec toi, basta, quoi.
0: Il y a Malik qui.
6: Mais même quand je lui dis ça, elle va en savoir.
0: Oui, ça te casse les couilles. Justement, tu devrais. Moi, j'aime bien la méthode de Malik. Malik, qui a 25 ans, et qui te dit t'as qu'à envoyer ta nouvelle meuf en disant que l'autre, elle arrête pas de te draguer. Elles vont gérer ça entre filles. Et ça peut être pas mal, moi, non, je trouve.
3: C'est vrai,
0: ça.
3: Moi, c'est ce que je dirais, tu vois. Si on vient mal parler de mon nouveau mec et tout, je dirais écoute, j'en ai rien à foutre.
0: C'est toi qui gères, Marie.
3: Hein, bah ouais, je gère déjà. Je dis j'en ai rien à foutre. Garde tes histoires pour toi, tu vois.
2: Mais après, bon, là, après, faut pas oublier, c'est dans le cadre du bahut.
3: Ouais, c'est vrai, c'est vrai.
2: La meuf, elle a 14 ans. Tu sais, c'est. T'es quoi? T'étais son premier mec, cette meuf? Allô.
0: Hop. Attends, ça a coupé. Tu disais.
6: Non, j'étais pas son premier mec, mais apparemment, c'était une de ses premières vraies relations.
0: Ah, t'as première histoire d'amour.
2: Elle est peut-être malheureuse aussi.
0: Oui, elle doit être malheureuse. Quand on est malheureuse, on a tendance à être un peu méchante.
3: Ouais, mais c'est complètement con de faire ça.
0: Je me rappelle que moi, quand j'étais malheureuse, je pouvais être un petit peu méchante.
3: Ouais, mais ça sert à rien de faire un truc comme ça, parce que du coup, le mec reviendra jamais.
2: Oui, mais la meuf, elle a 14 ans, Marie.
3: Oui. Non, mais bien sûr, oui.
0: Faut qu'elle apprenne la vie.
2: Oui. En plus, tu dois avoir des meufs qui doivent. Des copinettes. Ouais, qui doivent, comment on dit, lui monter le bourrichon.
3: Raconter
2: de la merde.
0: Le bourrichon.
2: Va niquer son histoire, tout ça.
0: Ouais,
2: le bourrichon, exactement.
0: Mais elle dit quoi comme, c'est quoi les trucs qu'elle dit? Des trucs à la con en plus, non?
6: Bah oui, j'ai trouvé une manière de la faire chier en plus.
0: Ouais, mais elle dit quoi? Après, tu me diras la manière de la faire chier. Moi, je pense que tu devrais l'oublier, mais enfin bon. C'est quoi les trucs qu'elle dit sur toi?
6: Genre, elle va voir ma meuf, mais que. Ouais, tu vas voir, il va commencer à avoir les mains baladeuses. Tu sais, genre,
0: ça peut l'exciter, ça. Ta nouvelle meuf, elle est con, hein, parce que ça peut lui. Ah bah ouais,
3: elle te fait passer pour un pervers, genre.
0: Un pervers, c'est pas parce que t'as les mains baladeuses et que tu sors.
3: Non, mais oui, non, bien sûr, mais peut-être que c'est ça qu'elle veut.
0: Il va avoir les mains baladeuses.
3: Tu sais que fais attention, ouais.
0: Oui,
5: fais attention, il pense qu'à ça.
0: Non, mais elle est petite encore, tu vois, dans sa tête, elle est petite. C'était sa première histoire d'amour, faut être un peu indulgent.
3: Oui.
0: Tu voulais lui faire quoi, toi, Loulou, dis ?
6: En fait, pour la faire chier, elle a un petit frère au collège. Et genre, moi, son petit frère, quand on était ensemble, genre, j'avais gardé des bons liens avec lui. Du coup, pour la faire chier, genre, je vais voir son frère, comme ça, ça lui fait péter un câble.
0: Ah, donc t'as, ouais, t'as de bonnes relations avec son frère et l'autre, ça l'énerve.
6: Oui. Mais par contre, le truc,
0: c'est semblant de sortir avec son frère, là, c'est pour vraiment lui foutre le seum.
3: Non, mais c'est quoi cette idée ? Ah, franchement.
0: Ouais, mais je me suis mis en couple avec ton frère parce qu'il est quand même beaucoup plus sympa que toi.
2: Après, le problème qu'il y a, c'est que. Tu vois, rien que le fait que tu la fasses chier, pour elle, t'as encore un lien avec elle. Ouais. Tu vois ce que je veux dire?
0: C'est de manière. En fait, le mieux, il faut encore dans sa vie.
2: Ouais, c'est ça, ouais.
3: L'ignorer, quoi.
0: Oui.
2: Complètement.
0: Voilà. Non, mais quand une histoire est finie.
2: C'est un reset.
0: Ouais, tu fais le reset. Ouais, il faut qu'elle fasse le deuil, elle, et puis bon, bah, vous avancez chacun de votre côté. De toute façon, tu l'aimes plus. Ça s'entend, hein, ça, c'est oui.
6: Ouais, mais tu vois, le truc, c'est que son frère, je peux pas le ghoster parce que ça reste quand même un bon pote.
0: Ouais, non, mais reste pote avec son frère. Tu vas pas ghoster toute la famille parce que parce que tu sens plus avec la meuf. En plus, elle t'aurait largué. Je pourrais comprendre, ça te pose un problème par rapport au frère parce que bon, c'est un lien avec elle. Là, c'est toi qui l'as largué, donc.
3: Bon, alors, faut lui trouver un mec.
0: T'as le droit d'être pote.
2: Ouais, non, mais ça va, t'es pas.
0: T'es pas Tinder.
3: Ouais,
2: c'est certain.
3: Non, mais elle va se calmer au bout d'un moment.
2: Bah, on espère pour toi.
0: Ouais. Vous avez eu du mal à vous débarrasser de vos ex, pouvez nous dire, hein, si vous voulez réagir par rapport à Loulou. Loulou, on va te souhaiter une belle soirée, on te fait une bise. Trace ton chemin, reste avec ta nouvelle meuf, occupe-toi d'elle. Et au pire, comme il disait Malik, et c'est pas mal comme idée, tu montes le crâne à ta nouvelle meuf en disant qu'elle arrête pas de te prendre la tête, tu lui racontes, et elle gère son entre filles.
3: Mais c'est la vérité.
0: Parce que entre filles, parfois vous êtes méchantes.
2: Alors moi, cette méthode.
0: Méchante.
2: Bon, alors, j'ai pas le même âge, j'ai 21 ans.
0: Oui.
7: Bah, évidemment.
2: Non, mais c'est-à-dire que demain.
0: Tu es adulte.
2: Adulte, majeur et vacciné, j'ai même la majorité américaine. Non, mais moi, je serai avec une meuf. La meuf, elle me dit, ouais, il y a mon ex qui m'emmerde, tu veux pas aller régler le problème? Ah, non, je dis, ah, mais meuf, tu vois, je suis pas assistante sociale.
0: Non, mais tu dis pas,
2: tu vois. Tu vois ce que je veux dire, c'est que je serai avec une meuf, elle m'explique qu'il faut que j'aille voir son ex qui lui casse les pieds. Non, je dis, bah, ma grande, tu vas te démerder.
0: Non, mais tu fais en sorte qu'elle y aille. Tu lui racontes des trucs pour que ça l'énerve et c'est elle qui gère.
2: Ah, mais moi, j'irai jamais voir l'ex d'une meuf.
3: Non, mais surtout, non, mais si l'ex vient te voir en racontant de la merde sur Carriole, par exemple, tu lui dis, va ferme ta gueule, quoi.
0: Ouais, moi, je dirais, je m'en fous, moi.
2: Oui, non, mais en tout cas, moi, je ne ferai pas la démarche d'aller le voir, tu vois.
3: Ah oui, non, c'est ça.
2: Dans l'éventualité, non, mais je te parlais pas là avec Carriole. Demain, je suis avec elle, je rencontre une meuf. La meuf, elle me dit, ouais, s'il te plaît, tu pourrais pas aller régler le problème parce que mon ex, il me fait chier. Je lui dis, bah, écoute, tu vas te débrouiller, ma grande.
3: Ouais, non, mais oui, mais dans le cadre où c'est lui qui vient te voir.
2: Tu l'envoies chier, tu dis, voilà, ah, vas-y,
3: c'est ça,
2: Taras, je t'envoie le mail, j'y vais te baiser, quoi.
0: Voilà une autre solution.
7: C'est bon, je vais aller.
0: Bon, on te remercie, Loulou, et puis, vite ta nouvelle histoire d'amour, tranquille, dans la mesure du possible.
3: Bah ouais.
0: Et oublie l'ancienne, laisse-la parler, hein, comme nous le dit, c'est Kinora qui nous dit ça. Tu laisses parler, tu t'en fous.
3: Ouais, là, elle se
0: bat. Et t'as déjà pas mal de choses à faire, à gérer ton histoire d'amour, parce que c'est pas facile. Fais des bisous, Loulou. Vas-y, je peux faire une dédicace. Pas simple à vous montrer.
6: Dédicace à mon meilleur pote Nathan, à ma meuf Anaï et à mon beau-frère Mathéo qui va avoir 18 ans samedi.
0: Eh ben, on big up tout le monde.
6: Et
0: bisous à ta chérie.
6: J'ai une question.
2: Ouais, vas-y.
6: Ouais. Est-ce que tu peux mettre un vote en plus pour toi?
2: Ah, merci, toi, bah, avec plaisir.
0: Oh, Romano, il peut même en mettre 10.
3: Hein. Bah,
2: l'arbitre va le faire, dit full.
3: Évidemment.
0: Allez, il y a le clash tout à l'heure.
2: Ouais. Cédric, je te sens pas.
7: Non, si, t'inquiète, tu vas voir.
2: Je te sens pas dedans, mec.
7: T'inquiète pas, mec.
2: T'es bien sûr de toi, t'as mis ta saloperie machine en route.
7: Enfin, t'es complètement parano, toi.
0: Bon, déjà, mets la méthode.
7: Il y a deux secondes, tu me sens pas dedans, maintenant tu sens qu'il y a la machine qui est en
2: marche. Non, mais parce que je sais pas, t'as une gueule de con.
7: Elle était en révision, oui, mais.
3: Ah, non, mais.
2: T'as une gueule de con, tu sens très sympathique.
7: Bah alors.
2: Non, mais c'est chelou.
7: Je vais pas pleurer un soir de nuit.
2: Non, mais t'es chelou quand t'es comme ça.
7: Bah non.
2: Si.
7: Mais y'a rien, gros, t'es parano.
2: T'as vu le début de saison que je fais? C'est hallucinant.
0: Je crois que c'est historique.
7: Bah écoute, on verra tout à l'heure.
2: On est dans les hautes sphères, dans le génie, quoi.
7: Bah écoute, on verra.
2: Le génie.
0: Ah ouais. Bon, qu'est-ce qu'on fait, les génies, là? On va s'occuper de Kevin. Et vous allez nous donner votre avis sur l'histoire de Kevin. Bon, votre avis à vous. J'ai vu les messages que vous nous avez laissés. Ça penche un peu d'un côté, hein, Kevin. Ton histoire d'amour avec tes embrouilles avec ta meuf. Puisque que bon, elle te fait, en fait, elle te fait la gueule, quoi.
3: Ah, mais c'est ça, elle est hyper désagréable.
0: Tu veux sortir. Enfin, tu veux sortir, tu lui proposes de sortir.
3: Elle t'envoie chier.
0: Elle est au ciné, elle t'envoie chier. Tu veux aller au bord de la plage, elle t'envoie chier.
3: Ouais, elle a plus rien envie de faire.
0: Vous faites plus rien ensemble, en fait.
8: C'est ça.
0: Ouais.
8: À part quand on est dans la caisse du Mickey, quoi.
0: Dans la caisse du
2: Mickey.
8: Du Mickey. Oui.
2: Pourquoi t'as un manège avec, c'est quoi, les manèges pour les gamins avec le pompon?
8: Non, en gros.
0: Je rappelle, si vous venez juste d'arriver, Kevin,
3: ouais,
0: Kevin,
3: il est forain.
2: Oui, il a l'infinity.
0: Oui.
8: En gros, les forains, quand ils parlent d'un manège, on appelle ça un métier.
2: Ah, un métier, moi j'ai compris la caisse du Mickey, moi.
0: Ouais, moi aussi.
3: Ah non.
5: Ouais, pareil.
2: J'ai demandé si c'était un manège pour les gamins, moi.
8: Non, la caisse du métier, quoi.
0: D'accord, ok.
2: Mais là, tu veux tirer sur mon pompon, là? Oh, toi, allez, vas-y. Voilà.
0: J'ai un pompon qui pue.
7: Ouais, bien, tu vois, le pompon, voilà, je le trouve dans la gueule.
0: Là, après, voilà.
7: Mais casse-toi de l'œuvre.
0: Et, ouais, mais en fait, de couple, vous faites quoi? Rien? Pas de trucs que vous faites entre couple? Pas dans le couple?
8: Plus maintenant, en fait.
2: Non, mais, y a par exemple, je sais pas, bon,
0: ce soir, pas envie que ça s'arrête, non?
2: Ce soir, t'es avec nous à l'antenne, mais les autres soirs, je sais pas, vous vous retrouvez, vous passez des moments, je sais pas, vous regardez des séries, vous faites des trucs ensemble, c'est vraiment genre le soir, tu rentres dans ta caravane, elle rentre dans la sienne, et puis bon, bah.
3: Salut, ouais.
2: Puis le lendemain, vous retrouvez pour vous engueuler.
0: Voilà, c'est ça, ouais. C'est pas, il y a mieux, quand même.
8: Bah, il y a des soirs où on se retrouve, il y a des soirs où elle a pas envie, c'est un soir sur deux, quoi.
3: Non, mais franchement, elle t'apporte rien, enfin, c'est plus un couple dans ces cas-là, tu vois.
0: Ça te mange la tête, donc c'est même pire, quoi.
3: Bah ouais, mais si t'as rien de positif dans un couple, faut arrêter le truc, tu vois. En plus, elle veut pas faire d'efforts, manifestement.
0: Non seulement elle t'apporte rien, mais en plus, elle te pourrit le mental.
3: Non, mais ouais.
0: C'est-à-dire que quand tu penses à elle, c'est que des problèmes.
3: Bah oui.
0: Sur quoi vous vous embrouillez, tiens, Marie? Sur quoi tu t'embrouilles ou tu t'es embrouillé avec tes ex? C'était quoi, les grosses embrouilles ou genre t'es capable de faire la gueule ou il est capable de faire la gueule, lui?
3: Bah moi j'ai eu un mec hyper jaloux qui était jaloux de vous déjà.
0: Il était jaloux? Bon, mais il avait appris un truc que tu lui avais fait cocu?
3: Ah non, mais taré.
0: Ah, c'était juste à la base, comme
3: ça. Ah oui, il était jaloux de vous. Et il y avait aussi, ouais, avec un mec, ouais, putain, je vous avais déjà dit ça. Il foutait pas les trucs à la poubelle, ça me rendait ouf. Il mettait les trucs à côté et ça me rendait dingue. Je rentrais le soir.
0: C'est vrai qu'on peut s'embrouiller à cause de conneries.
3: Mais ouais, c'est très con.
2: Non, mais c'était un crado un peu, non?
3: Mais non, mais il foutait le truc à côté, j'en pouvais plus.
2: Mais à côté,
3: plus,
2: par
3: quoi.
2: Terre?
3: Ouais, non, à côté de la poubelle.
2: Il arrivait peut-être pas à viser ou il arrivait pas à ouvrir la poubelle.
5: Ou alors il est débile,
2: tellement il était con.
3: Ah ouais, non, mais ça me rendait dingue. Et tu sais, quand tu dis ça, que tu vis à deux et que tu dis quelque chose à quelqu'un qui le fait pas, tu te dis, mais il se fout de ma gueule, en fait.
0: Tu sais que moi, je sais pas, t'es au courant, Romano, j'ai un ami à moi qui laisse tomber des miettes, mais alors tous les soirs, depuis des années, il mange du pain et le mec fout des miettes de partout, même dans le lit.
2: Ouais, bah en fait, tu sais.
0: Et alors, je connais, c'est une amie à moi qui s'appelle Cariole, que vous connaissez si vous écoutez le morning, qui nous a raconté ça sur son mec, c'est terrible.
2: Ouais,
0: elle se couche, ça gratte, elle se lève, elle a des miettes sur les pieds et son mec lui fait.
3: Le pire, c'est dans le lit, des miettes.
2: Mais je ne mange pas dans le lit.
3: Oui, donc voilà.
2: Et elle dit ça.
0: Tu les ramènes avec tes pieds, elle nous a dit. C'est-à-dire que tu marches dans l'appartement où il y a des miettes partout, comme dans une boulangerie.
2: Ah, mais elle ferait bien de fermer sa gueule.
0: Et après, tu colles les miettes sur tes pieds, après les miettes, elles sont dans le lit.
2: Bah écoute, la génie de la lampe, elle a qu'à inventer un pain sans miettes. Hein?
7: Un pain sans miettes,
0: la génie
3: de la
0: lampe.
3: Tu bouffes au-dessus d'une assiette ou au-dessus d'un.
2: Non, mais vas-y, tu sais, je suis dans mon canapé, tranquille, je bouffe un morceau de pain. Ouais, bah excuse-moi, le pain, ça fait des miettes, c'est un truc de dingue.
0: Bah t'es pas obligé tu peux les ramasser.
2: Ouais, je te jure.
0: Tu vois, dans le coup, on se prend la tête pour des choses.
2: Je te jure que je vais faire exprès. Hein. Je vais foutre des miettes. Et encore, celui-là, il fait pas de bruit. Mais j'ai un autre endroit où j'ai un aspirateur Karcher qui fait bien du bruit. Je vais le mettre dans ma voiture. Un soir, je vais bouffer du pain.
7: Il est complètement
2: je vais ouvrir la porte de la chambre et je vais passer l'aspirateur. Et si elle me dit, t'es complètement taré, je dis, bah non, j'enlève les miettes.
3: Non, mais
2: j'enlève les miettes.
7: Tu prends pas l'aspirateur qui fait pas de bruit.
2: Non, bah non, parce que je veux que ça fasse du bruit pour la faire chier.
7: Ouais, bah ouais.
0: C'est pour la faire chier.
7: Je sais pas, elle fait le ménage, mais sans lui casser les couilles.
2: Non, mais ça va, j'ai pas passé l'aspirateur à 2h du matin, tu vois.
3: T'es fou, un truc en dessous. Tu vois, dans un couple, quand tu sais que l'autre est vénère sur quelque chose, tu fais un effort, quoi.
0: Non, Romano, lui, il fait le contraire.
3: C'est ça.
0: Après, moi, je peux. Tu sais, quand il y a un truc qu'on te reproche en boucle, je peux comprendre que ça énerve aussi.
2: Non, mais tu sais, mais en fait, elle me dit ça, mais je. Bah dire, bon, elle se trouve, je pense qu'elle s'en est rendue compte. Mais tu sais, je bave.
0: Tellement d'énervement.
2: D'énervement, je suis une bête sauvage. J'ai la rage.
3: Ah, bête.
2: Non, mais. Tu sais, je m'en bats les couilles, en fait. Tu sais, laisse-moi bouffer mon pain. Tu sais, je demande rien. Mais
7: au-dessus de la table.
2: Hein? Après, non, j'ai envie de bouffer, tu sais, je sais pas.
0: Il a envie de la bouffer, il faut des miettes partout.
7: Ouais, il veut faire chier son
2: non,
7: monde.
2: Non, mais non, mais oui. C'est pas ça, tu sais. Je rentre de l'émission, je fais le podcast. Après, tu sais, je me pose un peu devant la télé. Je suis sur mon canapé allongé.
0: Et tu fous des miettes partout.
2: Et je bouffe mon pain, tu sais, je suis chez personne.
0: Et là, t'es heureux.
2: Tu sais, c'est comme la journée, Cariole. Bon, c'est vrai, quand je regarde la télé, je suis toujours allongé, tu vois.
0: Ouais.
2: Mais cet été, je pense.
0: Sur son canapé de miettes.
3: Ouais. Et ouais, ils ont un canapé chacun.
2: Bah non, on a un grand salon, on a deux canapés, tu sais, bah c'est ouais, pas non bah plus un truc de malade mental. Hein.
7: Il a 15 canapés chez lui, le mec.
2: Non, j'ai deux canapés, mais tu sais, c'est
7: les
2: pas,
7: chiens,
2: mais toi, pas un truc de ouf. L'autre fois, j'étais chez des potes, ils en avaient trois, tu vois.
3: Et toi, dans l'autre sens, il y a pas un truc que tu ne supportes pas chez Cariole?
2: Sa voix et sa présence.
3: Ah non, mais non. Je t'embrasse fort, ma Cariole.
7: La pauvre.
0: Qu'est-ce que vous avez, c'est quoi les petites embrouilles?
7: Elle a plein.
2: Mais par exemple, tu sais, quand on parle d'argent, tu sais qu'elle doit payer un truc pour la maison. En fait, on peut pas en parler, tu sais, elle s'énerve direct. Elle fait, non, mais t'as vu ce que tu gagnes? Bah ouais, tu sais, écoute, et c'est pas une raison pour, et je lui dis, ouais, moi, je me fais aucun plaisir, je m'achète rien. Non, mais c'est vrai, en plus, je ne m'achète rien.
0: Rien. C'est pour ça que.
7: Ouais, tu veux pas dépenser.
0: Absolument.
2: Non, mais c'est même pas ça, mais, tu sais, j'ai pas besoin de.
3: Mais c'est toi qui l'as rendu comme ça, parce que, de base, avec l'argent.
2: Ah non, mais, non, mais quand elle s'achète, elle se fait des plaisirs, hein. Et ben par exemple quand c'est un truc en commun, je veux dire les charges de l'appart ou l'électricité ou je ne sais
3: ça
2: quoi.
3: Ça la vénère.
2: Ouais, tout de suite ça l'énerve. Non mais moi je n'achète rien, mais c'est pas que je me prive, c'est que j'ai besoin de rien. Tu
7: sais, vis humblement.
0: Il vit avec rien.
3: C'est ça. Tant qu'il a son
2: pain. C'est quoi le dernier gros truc que t'as acheté Difool? Attends, tu vas voir. Difool il veut valer, mais
7: une crème pour ses pieds.
0: Non, j'ai acheté plein de fringues.
7: À Medellin.
0: L'année dernière, je lui ai fait un petit tour.
2: Donc en 2025.
0: Non, l'année dernière avant les vacances. J'ai acheté des fringues d'été.
2: Mais sont où?
0: Les petits shorts, je les ai mis cet été.
2: Ah, mais les là!
0: J'en ai.
7: Bah, viens, on strip demain, là.
0: Je les ai pas aujourd'hui.
7: Si, pareil, ouais,
1: sortez claquettes, rien.
7: Sorti la collection de moule boule 2026.
0: Tu vois, Kevin, heureusement, vous habitez pas ensemble.
8: Attendez, parce que là, je reviens, parce que je crois qu'elle est en train d'embrouiller ma mère, là.
0: Et en plus, elle fait chier ta daronne, donc.
8: Parce que je crois qu'en plus, elle a entendu, là, que j'étais passé à l'antenne. Alors, attendez, j'y arrive.
3: C'est ta daronne qui va s'en occuper, tu vas voir.
0: Tu vas nous expliquer. Mais tu vois, si elle entend.
2: Moi, je m'embrouillerai pas avec des forains, elle va se retrouver avec un coup de manuel.
3: Non, mais je pense que c'est la daronne qui va la virer. C'est la daronne qui va la virer.
0: Quelque part, si elle a écouté l'émission, peut-être que ça va la faire réfléchir sur comment elle se comporte et que c'est pas un truc qu'on fait dans le couple.
3: C'est ça, en plus, tu fais des efforts, tu appelles pour que ça aille mieux et tout ça. Donc
0: oui, tu l'appelles, t'organises des trucs le soir, tu l'invites au resto, tu l'invites au ciné, tu l'invites à aller au bord de la mer.
3: Voilà, tu vois, tu vas de l'avant.
0: Tu vois, tu fais des.
2: Ah, mais ça va, la meuf, ouais, tu lui as tout. En fait, tu lui as tout donné.
0: Ouais, tu t'occupes d'elle. Tiens, il y a Jordan qui voulait réagir en direct avec nous, là. Jordan en direct du 13. Salut, Jordan.
9: Salut l'équipe.
0: Salut Jordan. Il y a Dim aussi qui voulait passer en speed, là. Salut, Dim.
10: Et salut, comment ça va l'équipe?
0: Ben, ça va bien, Dim.
2: Ouais, Dim.
7: Salut, Dim.
0: Bienvenue sur Sky. T'es dans le 32, Dim.
2: La même marque que mes collants.
0: Ah, t'as
7: La même
0: joli,
7: marque
0: ça.
7: Que tes strings
10: c'est
7: aussi.
10: C'est une chose à dire. Votez Romano aussi.
2: Ah, merci, Dim.
7: Ah, mais c'est pas l'heure, là, ma gueule.
2: Parle bien à mes supporters.
7: Ben, je parle bien, juste que c'est pas l'heure.
2: Je t'ai trouvé extrêmement agressif.
7: C'est pas tout de suite.
0: Bon, Dim et Jordan, vous voulez réagir par rapport à l'histoire de Kevin? Qu'est-ce que vous feriez à la place de Kevin? Ou alors, est-ce que vous avez une petite expérience comme ça?
10: Bah, écoute, moi, franchement, bah, vas-y, Dim, vas-y, commence, je t'en prie.
0: Allez, on commence par le slip de le collant de Cédric.
10: Écoute, franchement, sur ce point-là, c'est assez compliqué. Moi, je vérifierai si elle verrait peut-être pas quelqu'un d'autre, à savoir en cachette derrière, parce que c'est quand même bizarre le comportement qu'elle a. Je trouve, et comment elle peut l'envoyer chier
0: tout le temps, ouais. Surtout pour des trucs sympas, hein. Je t'invite au resto, on va au ciné, tout ça, c'est sympa.
2: Non, mais ou alors, tout simplement, pour l'avoir vécu, peut-être qu'elle l'aime plus, hein.
3: Ouais.
2: C'est-à-dire que des fois, quand tu supportes plus la personne, même un truc anodin, tu vois.
0: Même un truc mignon.
2: Ouais, la personne essaye d'être sympa.
0: Genre, tu lui offres un cadeau, il pourrit ton cadeau.
2: Non, mais moi, par exemple, le dernier temps avec la gothique, elle m'aurait invité au resto, j'aurais dû la faire enculer avec ton resto, hein.
3: Ah, tu l'aurais dit comme ça?
0: Ah ouais, putain.
2: Ah non, mais. Cool. Non mais ouais, mais parce que j'en pouvais.
3: T'avais aucune envie de faire.
2: J'en avais plus, j'en pouvais plus de sa tronche, quoi.
10: Donc parce qu'après c'est vrai que quand on regarde, j'ai 34 ans, moi, à l'expérience, quand une femme elle a pas envie, elle va te trouver, qu'elle a pas envie de faire quelque chose, elle te trouvera 10 000 excuses, elle te trouvera tout ce que tu veux pour pas le faire.
0: En fait, il s'aime plus. C'est ce que nous disait Dalila. Qu'est-ce qu'il y a? Qu'est-ce que vous nous dites d'autre?
2: Elle ne l'aime plus.
3: Bah ouais, elle parce que lui, il essaie de faire des efforts.
0: Oui, c'est vrai. Toi, tu l'aimes encore. Julien, il disait pareil. Quand il y a plus d'amour, on en arrive là. Il vaut mieux que vous vous sépariez. Donc, toi, tu préconiserais la séparation, Dim,
10: Franchement, dans ces cas-là, oui, préconiser la séparation en bon terme, bien sûr, évidemment.
3: Ah, elle est en train de s'embrouiller avec sa mère. Là.
0: Ou faire une enquête. Il y en a plein qui nous disent aussi, elle n'a pas rencontré un mec récemment. Genre, elle aurait quelqu'un d'autre et elle serait désagréable à cause de ça.
3: C'est compliqué quand même. Hein.
0: Un Kevin, t'as fait une enquête.
10: Ça pourrait arriver, mais je vois pas. C'est compliqué.
3: Bah ouais, c'est compliqué. Ils habitent, tu vois, caravane à côté, tout ça.
0: Ouais, t'as rien remarqué de spécial, toi, Kevin, par rapport à un autre mec qui tournerait autour d'elle ou qui serait avec elle. Je sais pas si Kevin, il est pas parti avec sa mère, là.
2: Non, mais Kevin, a priori, il y avait embrouille à plein nez, là.
0: Bon, on aura des nouvelles de l'embrouille à plein nez.
3: Non, mais tu vas voir, elle va régler le problème, la daronne, elle va lui dire maintenant tu dégages.
0: C'est possible.
3: Ça va être clair.
0: Et toi, Jordan, tu voulais dire quoi par rapport à ça?
11: Bah. Parce que eux, ça fait combien de temps qu'ils sont ensemble? Ça fait quoi, 6 mois?
0: 6 mois, et depuis un mois, il y a des embrouilles.
3: Ouais.
11: Ouais, bah franchement, 6 mois, c'est quand même une jeune relation. En vrai, en général, les relations, c'est tout beau, tout flamme au début, et puis après, ça va rarement en s'améliorant. Donc si au bout de 6 mois, il est déjà en galère et la meuf, elle veut lui foutre sur la gueule, etc., en vrai... Ouais. Bah, il vaudrait mieux qu'il arrête maintenant au bout de 6 mois, qu'il est jeune, il peut très bien en trouver d'autres que galérer avec cette nana qui l'emmerde déjà, quoi.
2: Ouais, non, mais en plus ça mène à rien, quoi.
0: Bon, là, peut-être mieux passer.
2: L'histoire, elle est déjà pliée. En plus, l'autre, elle s'embrouille avec ses parents et tout.
3: Ouais, c'est à total.
2: C'est quoi? Allô.
0: On t'a vu, Romano. Oh là, elle a marché, mon système.
2: Allô.
0: Voilà. Bon, qu'est-ce qu'il y a?
2: Je sais pas. Il y a un faux contact.
0: Bon. Ah, il y a un faux contact. Très bien.
2: Allô.
0: Allô.
5: Allô.
2: C'est qui a dit allô?
0: Bah c'est bon.
2: C'est toi.
4: C'est du full.
2: Mais non, mais il y a quelqu'un d'autre qui a parlé. Il y avait une autre voix.
4: Mais
2: non,
4: mais là, c'est du full.
0: Hein. Voilà. Bon, écoutez, tout va bien.
2: En tout cas, allô, un studio bien rénové. Le truc a 3 semaines.
0: Bon, on va lui dire. Il est tout neuf. On va lui dire à Kevin. On attend déjà qu'il revienne avec et qu'on ait des nouvelles de ce qui se passe avec la daronne, avec sa meuf.
3: Bah ouais.
0: Voilà. Les breaking news arrivent. Bah, on vous tient au courant. J'espère en tout cas que ça se passe bien.
3: Épisode.
0: Non, j'espère que ça va pas partir en couille ce soir. Bon, on en saura plus dans un instant. Donc, Jordan, tu tournes la page toi aussi?
11: Oui, moi je tournerai la page.
0: Pourquoi t'as connu ça, toi?
11: Bah ouais, je l'ai eu, ouais, plus jeune aussi. Je me suis accroché, mais elle m'a fait chier pareil au bout de 3 mois. Mais bon, je me suis dit, c'est l'histoire de ma vie, etc. Mmh. Et je me suis rendu compte qu'en fait, j'avais perdu quasiment 1 an de ma vie en galère avec une nana. Ouais, c'est ça, je me suis épuisé. Et en fait, elle a jamais changé, et ça a fait que empirer. Et au final, j'ai décidé de lâcher l'affaire et j'ai vraiment bien fait, quoi. Parce que je me suis pourri la vie pendant un an.
3: Elle était plus amoureuse.
11: Bah, est-ce qu'elle l'a été vraiment amoureuse? Parce que bon.
2: En tout cas, elle a l'air peut-être... de. Comme t'en parles, elle a l'air de t'avoir bien fait chier.
11: Bien cassé les couilles.
3: Mais c'est vrai, parce que quand t'as aimé quelqu'un, il y a un minimum de respect à avoir, quoi, de base.
11: Bah oui, c'est ça. Bon. Puis bon, en 5 mois, tu vas pas tomber amoureux, ne plus être amoureux, mais en plus il est forain, donc c'est sympa, elle a dû kiffer la vie, la caravane, on bouge dans les villes, on fait le Twister Bister,
2: Non, mais c'est vrai qu'après c'est une vie spéciale aussi, peut-être qu'il y a ça aussi, hein. Peut-être qu'elle s'est rendue compte que...
3: Ouais, mais elle a le choix, elle peut faire autre chose.
2: Oui, bah, tu sais, il y a des gens, des fois ils savent pas trop le dire, tu vois.
11: Ouais, mais c'est compliqué pour elle, si elle veut suivre son mec qui bouge de ville en ville, mais qu'elle veut faire autre chose... Elle peut pas faire grand chose d'autre à part suivre la fête avec lui et travailler à la fête, quoi.
0: Bon, on y revient dans un instant avec des nouvelles de Kevin, de la daronne.
2: Non, mais comme tu disais, peut-être que l'envie lui a passé, tu vois. Bon, elle a peut-être trouvé ça cool les débuts de vendre des pommes d'amour et puis au bout de 6 mois, elle en a plein le cul.
0: Ah, le cul des pommes d'amour. Elle vend des barres à papa.
2: La meuf, les pommes d'amour, elle les jette dans la gueule des gosses. Je vais te crever un œil avec le bâton de la barbe à papa, je suis dans ma main du stand.
0: Bon, on vous attend en direct si vous voulez réagir là-dessus, si vous voulez nous appeler pour tout le reste aussi. Merci en tout cas du coup de fil, Jordan, du 13. On te fait des bisous, Jordan.
11: Allez, merci l'équipe. Et puis moi, je donne mon vote à Cédric. Hein.
0: Ah, voilà, ça équilibre un peu. Parce que depuis le début de la soirée. Bon, ça, on n'a pas fait le clash. Hein. Si vous venez juste d'arriver, le clash, c'est dans.
4: Tout à l'heure.
0: Dans quoi? Ouais, c'est une petite heure, même pas. Ouais. Le clash de la drague à retrouver dans un instant. Les familles du double appel. Ouais, avec les numéros que vous nous avez envoyés. Vous balancez les numéros. Et on connecte tout le monde, tous ensemble. Et puis des nouvelles de Jordan. Oui, j'espère que ça se passe bien pour Jordan. Allez-y, profitez-en. 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
2: Oui.
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1: Et ouais, 21h minuit, on est là sur Skyrock. Vous débarquez ici, vous nous parlez de tout ce que vous voulez. Vous arrivez à un truc, vous avez un coup de gueule à pousser. Vous avez, je sais pas, rencontré l'amour et vous voulez des conseils. Vous avez des problèmes, comme Anis, tiens. Anis, lui, il a des problèmes pour faire l'amour. Sa meuf, elle a toujours une bonne excuse pour pas faire l'amour. Vous êtes les championnes au niveau des excuses, hein, quand même.
2: Ah, bah ça aussi, ça pue.
1: De quoi? Quand elle a pas envie de faire l'amour?
2: Ah, bah c'est vrai, quand ta meuf, elle commence à esquiver à chaque fois.
1: Après, elle peut être fatiguée, ça peut être la rentrée, ça peut être, tu vois.
2: Y a bah, ça dire, dépend depuis quand c'est. Il faut avoir plus de données.
1: Il nous a dit qu'on pourrait la voir à 23h45, c'est-à-dire en fin c'est de ça, radio libre. On compte sur toi, Anis. C'est quoi tes excuses quand t'as pas envie de faire l'amour, Marie?
6: Je suis trop bourré.
1: T'as toujours envie, non?
6: Je suis fatigué en général.
1: Ah, tu dis je suis fatigué?
2: Excuse-moi, chérie, je suis pété.
1: Non, qu'est-ce qu'il y a comme excuse? J'ai mal à la tête.
6: Bah
1: justement,
6: ouais,
1: pour, le
6: ça,
1: mal,
6: bon.
1: Pour le mal de tête, justement, faire l'amour, c'est bon.
6: Exactement.
1: Oui.
6: C'est bien connu.
1: Qu'est-ce qu'on vous a balancé?
7: J'ai Jacken avant, chérie. T'imagines? J'ai Jacken avec un
2: autre avant. Je dégouline de sperme.
6: Mais quel enfer!
3: Non, la meuf, elle est stressée par
2: le temps. Je suis appelé, regarde mes yeux, j'ai les yeux blancs.
1: Ah, tu penses comme moi, Cédric?
3: Ouais.
1: Ouais, ça peut être ça, oui.
3: Le boulot stressé.
1: Elle peut être stressée du boulot. Justement, c'est un bon moyen de se détendre.
6: Ouais, ouais, mais bon.
1: Moi, j'ai réponse à tout, hein. C'est-à-dire qu'elle me dit, oh, je suis stressée par le taf, bah viens, ma chérie, on va se détendre, tu vas oublier un peu, tiens.
6: Bah ouais.
2: Je vais te montrer mon durillon. Elle vient me caresser le durillon.
1: Ouais, si vous venez d'arriver.
2: Caresse-moi le pied, quoi.
1: Profitez bien de moi, parce que vendredi matin, j'ai une opération.
2: Ah, bah c'est sûr, franchement, le taux de mortalité chez les podologues. J'imagine pas, il est énorme.
1: Vendredi matin, on m'opère, on enlève un truc sous le pied qui me fait mal. Et ouais, juste après les 18 000 euros. Envoyez 18 au 720 d'ailleurs pour les 18 000 balles.
3: C'est peut-être les derniers de Dufoul.
1: Ah, eh oui, c'est peut-être les derniers 18 000 euros, profitez-en.
2: Ah, je vous dis direct, ça n'existera plus après.
1: C'est quoi le Romano, il interdit les 18 000 euros, terminé.
2: On joue plus. Le premier résolution, il n'y aura plus de jeu.
1: On joue plus, fini. Bon, c'est quoi les excuses qu'on vous a sorties pour ne pas faire l'amour? Ça vous est déjà arrivé? Bah oui, ça arrive à tout le monde. Ça,
6: toi, t'as sorti quoi, toi?
1: Moi je fais.
2: Il y a un émetteur en panne.
6: Ouais, pas de problème.
1: Non, mais j'invente pas de trucs. Non, quand j'ai pas envie.
2: Attends, il y a un problème sur le DAB. Voilà, je peux pas.
6: Il y a une urgence.
2: Ça va pas du tout.
1: Non, mais c'est pas ta Skyrock qui tombe en panne.
2: Il y a un problème, sur sur les aigus médiums là.
6: Faut que j'arrête. On entend des Skyrock.
1: À 10h moins 10 du matin, panne générale, plus de. Enfin. Disjonctage de tous les systèmes, même des systèmes de secours de Skyrock.
2: Et on a oublié de payer l'électricité.
6: Ça a duré longtemps?
1: Ça dépend des villes, mais entre 10 minutes et une demi-heure. Ouais.
6: Ah ouais, quand même.
3: Ah ouais, putain.
1: Quand même. Attendez, je vais vous faire écouter quand même. La panne de Skyrock ce matin. Attendez, bougez pas. Faut que je vous fasse écouter ça. C'est ouf.
6: T'as enregistré le truc.
1: Non, mais on me l'a envoyé. Attends, bouge pas, je vais retrouver l'affaire. Skyrock on air. Voilà, ce matin, voilà ce qui se passait. Donc, à 10h moins 1 du matin, après 10 minutes de blanc total, ça arrive même au plus grand. Voilà, c'est ça. Donc, peut-être t'avais Fred qui essayait d'envoyer des 2-3 jingles. On ne sait plus rien. Voilà. Voilà, là, rien.
6: Ah ouais.
1: Voilà, blanc total. Après, début de jingle. Reblanc total.
6: Putain, j'imagine Fred qui appuyait sur le truc.
1: Ah, Fred, il en pouvait plus.
6: Il devait être ouf.
1: Moi, j'étais au téléphone avec lui, là.
6: Ah ouais, putain.
1: Et là, donc, c'était en panne rue Grenetta, le siège social de Skyrock. Nous, on était à Courbevoie, d'où on fait l'émission, là.
6: Ah,
1: celle-ci et celle du morning.
2: Ah, ouais.
1: Et là, et là, attention, on reprend la main. On essaye. Allô.
2: Allô.
8: Allô, y a qui? Alors, comme vous l'entendez, il y a un petit problème. C'est reparti. Désolé du petit problème. On va reprendre la main ici.
2: Bah oui, attends.
8: On va reprendre la main du coup. Voilà, je vais appeler Fredo en direct. Voilà, vous vivez des trucs qui se passent en direct sur Skyrock.
2: On est bien en direct. 2h58, c'est pas tout.
8: Salut Fred.
9: Alors,
8: on a repris la main. Alors explique tout ce qui se passe.
9: Attends, alors ce qui se passe, c'est qu'en ce moment j'appuie sur des boutons, comme vous pouvez
8: dire. J'ai entendu,
2: on entend.
9: Et on essaie de réparer. Donc on a sorti les tournevis, hein, on a sorti le truc. Donc moi je peux couper ce que j'avais de mon côté, c'est bon.
8: Voilà.
2: Ouais, on peut envoyer des sons. Ouais.
8: Donc qu'est-ce qu'on fait? Tu veux qu'on balance les sons, Fred?
9: Je crois qu'on a été piratés.
8: Oui, nous sommes piratés en direct.
9: Je crois que nous sommes piratés en direct.
2: Encore un coup des Russes.
9: Oui. Moscou.
1: C'est Trump, c'est Trump.
2: Ah, c'est sûr, c'est ça, c'est sûr.
1: On va faire une enquête.
9: Mais attends, c'est un sacré bordel. Moi, je n'ai plus la main sur aucun. Tu vois, c'est, regarde, c'est quand même très beau la technologie. J'ai plus la main sur
1: rien. Bon, on va faire un truc super, Fred. Ouais. Nous, on va te balancer. Oui. On va te balancer le bête du top horaire. C'est un peu technique. Hein, le bête du top horaire, c'est là où on parle au top horaire, c'est-à-dire à 10h, puisqu'il est 10h pile.
2: 10h pile.
1: Et tu vas nous faire le magnifique speak que tu fais d'habitude.
9: Ah, bah, vas-y.
1: Et on s'occupe de tout. Tu nous dis les disques qu'on annonce, tout ça. Et
9: voilà. Là, on va partir sur un petit pied, mauvaise chose. Si vous avez ça de côté, c'est bien.
1: Ouais,
2: voilà,
1: ça va, côté. Voilà ce qui s'est passé ce matin. Et à 10h20, tout était.
7: Oh, le bordel.
1: Tout était OP. Hop là. Pourquoi on parlait de ça? Ah, si vous avez des trucs qui ne fonctionnent pas.
2: Non, on cherchait les excuses pour pas baiser.
1: Faites appel à nous. Oui, donc non, moi je sens pas des excuses. Qu'est-ce que vous a senti comme excuse, Guigui? On t'a senti quoi comme excuse pour pas faire l'amour?
4: La radio qui est tombée en panne. Non, putain, jamais d'excuses.
1: Toi non plus?
4: Non.
1: Et t'en as jamais sorti, toi, quand on te propose, tu fais?
4: Ah bah, comment refuser?
1: Toujours là pour
4: comment
1: rendre service.
4: Comment refuser?
1: Karim, t'as fait des.
5: Ouais, genre, je suis fatigué, j'ai mal à la tête.
1: Et là, tu le prends mal ou tu comprends?
5: Bah non, je le prends mal, gros.
1: Ah, tu prends
5: ça? Ça zave, bah oui.
4: Bah quand c'est vrai, ça peut arriver. Quand c'est.
5: Ouais, mais même c'est vrai, ça zave.
4: Quand c'est récurrent.
1: Bon. Ouais. Ouais. Cédric, ils t'ont dit quoi? Oui, ils t'ont dit quoi?
10: Non, la meuf m'a dit quoi? Elle était fatiguée.
2: Bah faut payer, monsieur.
10: Non, la fatigue. Ah bah ça oui, non, mais ça c'est normal.
1: Et toi, Romano, tu supportes pas qu'on te refuse l'amour?
2: Bah moi, à la limite, la seule fois où elle me le dit, c'est tu m'as déjà trop mis ma race tout à l'heure.
7: Ah, genre.
2: Et j'en peux plus, quoi.
1: Ouais.
7: Non mais toi tu t'es déjà branlé dans son dos quand elle t'avait dit non.
1: Ouais, pour te venger.
2: Oh. Oui, exactement.
7: C'est
2: oui.
7: Vrai, c'est
1: elle dormait et toi t'étais dans son dos et tu te branlais, et tu lui as pas tapissé le dos.
2: Non mais pas tout le temps. J'ai branlé genre très fort, c'est à faire bouger le lit quoi.
1: Ah, exprès.
2: Pour que ça la fasse chier en gros. J'adore la faire chier.
7: Non,
10: en fait tu passes ta vie à la faire chier.
1: C'est
10: là.
1: Ouf.
2: Ouais mais on est bien
7: avec tes miettes.
2: Mais comme toi j'aime bien te faire chier, tu vois.
10: Ouais mais.
2: Non mais c'est signe d'amour pour
1: qui
2: moi.
1: Qui aime bien.
10: Putain.
2: Châtie bien. Bien,
10: ouais. Tu dois m'aimer fort alors.
1: Vous connaissez,
10: hein.
1: Ouais, très fort. Ouais.
2: Calme-toi, Cédric. Ah, bon,
10: tu me fais chier.
2: Le mec, il en peut plus.
1: On va prendre des nouvelles de Kevin. Ah, oui, parce qu'on est un peu inquiet par rapport à l'histoire de Kevin. Alors, ok. On va pas exagérer non plus, hein, mais Kevin avec sa meuf. Qui arrête pas de s'embrouiller avec lui, il propose des trucs sympas, elle accepte.
7: Elle veut rien faire,
1: elle veut pas aller au resto, elle veut pas aller au ciné.
7: Ça fait que 6 mois qu'ils sont ensemble.
1: Elle veut pas sortir depuis un mois, c'est un peu chelou.
7: C'est ça.
1: Et a priori, elle nous a écouté, et a priori, il y a aussi la maman de Kevin qui est en train de discuter avec la meuf de Kevin, donc je sais pas comment ça va finir.
7: Apparemment, il y avait Ambrouille, ce qu'il nous a dit.
1: Mais dans un instant, on en saura un petit peu plus. Juste le temps de faire le double appel, le temps de laisser à Kevin, le temps de gérer l'histoire. Et on s'occupe de toi, Kev. Il y aura Mehdi aussi qui arrive avec nous. Et vous, toute la France, hein, vous avez vu, tout fonctionne. Profitez-en. 01 53 40 30 20. Appelez-nous, vous avez l'appli, vous nous laissez vos messages et vous nous parlez de tout ce que vous voulez. Petit problème à gérer, un truc à dire. C'est Radio Libre et là, les Français ont sans doute des trucs à dire. C'est parti, c'est l'heure du double appel.
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1: Notre double appel sur Skyrock avec les numéros que vous nous avez envoyés depuis tout à l'heure. J'ai peut-être un petit bonus aussi.
7: Ah
1: oui, parce que ça. Parce qu'on aime bien se faire plaisir. Et là, c'est parti. Et on vous remercie jamais assez pour tous les numéros que vous nous envoyez tous les soirs quand même. Alors, on a testé tout ça, ils sont là.
13: Allô? Oui, allô? Oui. Oui, c'est qui au téléphone?
14: Ben, c'est vous qui m'appelez?
13: Bah non, je vous ai pas appelé là, vous venez de m'appeler en numéro privé. Isaac, viens là.
1: Isaac.
13: Viens là. Donc je vois pas, non, moi je vous ai pas appelé.
14: Ah si, c'est mon téléphone vient de sonner là.
13: Allez directement en voiture. Non, moi je vous ai pas appelé. C'est qui le téléphone? Bonjour.
14: Ça vous regarde pas, mais c'est vous qui m'appelez.
13: C'est peut-être mes enfants, attendez, c'est peut-être mes enfants.
14: Ah oui.
13: Bah non. Non, je pense que quand vous avez retapé le numéro de téléphone, vous avez dû vous tromper, je pense.
14: J'ai pas retapé le numéro de téléphone. Mon téléphone vient de sonner et c'est vous qui m'appelez.
13: Ouais. Là, c'est marqué.
14: En numéro privé.
2: Un mystère.
13: Ah bon?
14: Bah oui.
13: C'est mes enfants, ils ont peut-être décroché. Ils ont peut-être appelé sans faire exprès. Bah, désolé, monsieur. Hein.
14: Non. Bah, je vous en prie.
1: Non.
14: Il y a même un cheval.
13: Allô?
14: Oui.
13: Allô? Allez. Allô?
14: Oui,
13: comment vas-tu?
14: T'es en train de te branler?
13: Allez. Oh oui, je suis en train de me branler. Pas qu'un peu, mon gars. Ça y va fort.
1: Il est parti, le monsieur, avec les enfants. Tant mieux.
2: Ouais, c'est mieux. Ouais.
1: Vas-y, Guigui, rappelle sans doute.
4: Vas-y, j'envoie.
5: Allez, au revoir.
1: Au revoir. Les enfants qui sont accusés pour rien.
15: Oui. Bonsoir.
1: Bonsoir.
15: Oui, bonsoir.
1: Bonsoir. Bonsoir.
11: Et alors,
1: bah, et alors.
11: Oui, oui, je vous entends, dites-moi. Ah. Bah, moi, j'ai rien à dire. Écoutez, allez, au revoir. Oh, si t'as rien à dire, c'est super.
15: Allô.
1: Il y en a un autre.
16: Super.
15: Vous êtes bien?
1: On est bien.
11: Qu'est-ce que
1: ouais.
11: tu dis?
15: Oui.
11: De quoi?
1: De quoi?
11: Là, je suis à poil, là. Ah. Mais sans déconner, mais vous avez que ça à faire, bande d'idiots.
15: Ouais, ben, mon con, je t'emmerde.
11: Non, mais franchement. Mais tu t'es pris pour qui, sans déconner?
17: Oui, c'est Docus.
11: Ah bah mais oui, bien sûr, appelle avec ton vrai numéro, lui d'appeler en numéro privé, espèce de gros con.
17: Fils de pute.
11: Ouais, ouais, bande de trous du cul, allez, va te faire enculer, connard.
18: Vous vous trompez de numéro, je pense.
17: Tu veux voir mon zizi?
1: Oui.
17: Vas-y. J'ai pas entendu, excuse-moi.
16: Allez.
17: Coupe vite ta mère, là, je vais te planter. Coupe vite.
19: Coupe vite ta mère.
17: Coupe, mais je coupe. 3.
1: 3.
17: 2. 1.
1: Et non, je coupe. Et non, je coupe pas. On coupe. Ah
17: je l'ai signalé, trop de balle, tu verras.
1: Ah. Oui, un truc allô, à rajouter. Oui. Ah.
16: Allô.
20: Allô.
16: Oui, bonsoir.
20: Allô.
17: Bonsoir.
11: Ouais.
20: Oui. Oui. T'es
17: allô,
20: qui
17: allô.
20: Oui, allô.
17: Oui.
1: Oui. C'est vous qui nous avez traité de trou de balle.
20: Comment?
17: Non.
20: C'est
17: comment
20: pas, non.
1: C'est pas vous qui nous avez traité de trou de balle.
20: Non. Non.
16: Je vais retenter. Bon, oh, qu'est-ce que tu veux, tête de bite?
20: Mais vous êtes quoi, bande de bandits, là?
16: Ah, bah écoute, je sais pas, t'appelles tête de bite.
20: Non, moi, je vais pas appeler personne, moi.
16: Ah, bah si, à mon avis, t'as un coup dans le nez, t'as appelé sans faire exprès.
20: Ah bon, bah c'est bien, mais. Et j'ai appelé quel numéro?
16: Ah, bah le mien.
20: Et c'est combien de numéros?
16: Bah, y a plusieurs numéros. Oh.
20: À plusieurs numéros, ah bon?
1: D'ailleurs, ouais.
20: Le mien, il y a plusieurs numéros.
17: De trois doigts dans le cul.
20: Non mais écoutez les gars.
15: Allô.
20: Allô.
15: Allez
20: vous faire soigner, c'est un mieux.
1: Allô madame.
21: Oui.
17: Allô.
15: Oui.
17: Oui. Comment vas-tu?
1: Comment ça va?
21: Je peux arrêter de m'appeler.
17: Ouais, j'ai une bonne bite surtout hein.
1: Voilà tiens.
20: C'est qu'on aille bonjour.
17: Et encule-le.
1: Non.
17: Allô.
1: Allô. Allô, il y a
15: salut
1: quelqu'un
15: Patrick.
1: Ça... Oh,
15: salut Patrick.
1: T'as reconnu oui. Patrick.
17: Oui, comment vas-tu?
16: Aïe.
20: Ah, c'est qui est au bout du fil?
17: Patrick. Ben, moi, je suis Patrick. Hein.
20: C'est bientôt fini, mon cabrio.
16: Ah non, ça commence, là.
1: Là, t'es en crise.
20: Ben, ça commence, ben, j'appelle les flics.
16: Mais tu n'arrives même plus à parler. Ouais. Qu'est-ce que tu vas appeler?
20: Non, j'ai appelé personne, donc j'appelle les flics.
16: L'alcool, c'est mal, monsieur.
20: Non, j'appelle les flics.
16: Il faut
20: parce que Mali est sur écoute, donc c'est bon.
1: Tu es sur écoute?
20: Oui.
16: Ah. Bah, il faut arrêter d'appeler, c'est toi qui appelles à chaque fois. Hein.
20: J'ai appelé personne, moi.
16: Ah, mon téléphone, il sonne, t'es dedans.
20: Arrête, j'ai appelé personne. J'ai appelé personne, donc arrêtez de chercher.
16: On t'a entendu la facho derrière. Que des bougnies.
1: Qu'elle a dit.
20: Bon,
1: que
20: mais dis-moi, qu'est-ce que c'est ce cirque?
16: Ah, bah, qu'est-ce que c'est ce cirque? Il y a un monsieur qui arrête pas de m'appeler, qui est ivre mort au téléphone. Et qui arrête pas de m'importuner alors que moi je suis tranquillement à poil chez moi.
1: Ouais.
20: Oh bah c'est bien si t'es à poil, mais je m'en fous, j'appelle les flics. C'est bon.
17: Tranquillement, ouais, avec les yeux à l'air là.
1: Tranquille, pépère.
16: Tranquille, le zboubi à l'air.
1: Elle est partie la facho derrière, non?
20: Ouais, t'as qu'à aller d'Oli, merde.
16: Comment? Du caca d'olive?
1: Non, t'as qu'à aller d'Oli.
16: Ah, ok.
1: Ça veut dire qu'il faut aller.
16: Il faut aller se coucher.
1: Il faut aller se coucher. Bah, pas encore, hein. Nous, on est là pendant un petit moment encore. Allô?
20: Ouais, bon, vous y arrivez, là.
15: Allô.
16: Mais. Ouais, bah, il faut arrêter, monsieur, d'appeler tout le monde, là.
15: Allô, t'es qui?
20: C'est
15: Patrick.
1: Il y en a qui ont plus, soir. Hein.
20: Bon, ben, écoute, bonne nuit. Oh, hein,
1: bonne cuvée, hein. Cuve bien, au revoir, messieurs, dames.
21: Non, maintenant, vous arrêtez.
1: Bah non, on va pas arrêter parce que j'ai un bonus là en plus.
16: Je comprends, il y a le mec qui dit quoi? Il y a plein de vaches qui dorment.
20: Mais vous avez rien d'autre à faire ou quoi?
16: Mais il faut se calmer les nerfs, monsieur, faut prendre vos cachets. Hein.
1: Et arrêtez de pirater notre téléphone, on a d'autres coups de fil à passer, nous. D'accord? Très bien. Allez, bonus.
22: Oui, bonjour.
23: Bonjour. Vous êtes.
22: Oh, bordel.
23: Bonjour.
22: Et vous? Bah, c'est vous qui m'appelez, madame.
23: Non, certainement pas. C'est encore des bêtises en ce moment. Il n'y a que ça. Je crois que ça va pas aller.
22: Oui, il y a quelqu'un qui doit s'amuser à faire des numéros.
21: Mais qui nous ennuie, madame. Je le sens aussi.
0: Oui, je pense qu'il y en a plusieurs
21: qui vous m'appelez, parce que vous avez plus de mon numéro.
0: Non, je ne vous ai pas appelé, monsieur.
21: Ah bon, mais pourquoi mon téléphone?
0: Il y a quelqu'un qui s'amuse. J'ai eu une dame au téléphone.
1: Oui.
0: Et puis après, on entend une troisième personne. Il y a quelqu'un qui doit. Il y a un présentateur qui s'amuse, qui ne doit pas être bien dans sa tête. Et il s'amuse à faire des numéros. Et je ne sais pas comment il fait. Vous entendez un peu ces conneries?
21: Ouais, on est plusieurs.
0: On est plusieurs.
3: De trop loin dans le cul.
0: Il y a un problème.
21: Ouais, mais bon, moi je vous emmerde. Tous. Allez, au revoir.
0: Tous. N'importe quoi, ça va pas, non?
16: Ta bonne femme, elle est là ou pas?
0: Tiens. Qu'est-ce que ça peut te foutre? Je vais aller à la gendarmerie déposer plainte. Encore pour harcèlement.
1: Voilà.
0: Qu'est-ce que vous en pensez?
16: Oui, super.
3: T'as quoi dessous? Dis-moi que t'as pas de culotte.
0: Non, mais ça va pas, non.
3: tu es comment là? Tu es en usiette là?
18: Non mais vous foutez de notre gueule là, non?
0: Il y a un mec qui est malade là.
18: Non,
0: je sais pas, on va faire quelque chose. On va aller à la gendarmerie porter plainte. Hein.
3: Ouais, j'ai une bonne bite surtout. Hein.
0: Non mais et puis il insiste.
3: Tu me feras une pipe au champagne.
0: Bon, ça suffit. Hein. Si vous continuez comme ça, moi j'appelle vraiment la gendarmerie. Hein.
3: Non, tu me prends pour un con quoi, toi?
1: Non.
0: Non mais hey, il est malade lui.
3: Non mais va te faire
18: mais sauter. Il est plus que malade celui-là.
1: Oui, bonjour.
3: Ouais, bonjour. Qu'est-ce qu'il y a?
18: Oui, bonjour monsieur.
3: Va te faire sauter, connasse, toi.
18: Oh. Qu'est-ce que c'est que ce bordel-là?
1: C'est un sacré bordel.
16: Ah, ouais, qu'est-ce que c'est
2: pris
16: dans la
2: tête? Ouais,
1: la pauvre, elle vient d'arriver à ce moment-là. Elle décroche son téléphone et le tu fais. Va te faire sauter, connasse. Bon, voilà, les Français sont en forme et ça vous fait du bien, ça nous fait plaisir. On prend des nouvelles de Kevin, hein, j'espère que ça se passe bien pour Kevin. Les nouvelles de Kevin qu'on a depuis tout à l'heure en direct avec nous. Kevin, viens voir.
2: Kevin!
16: Wouhou!
2: Kev!
3: Allô?
1: Oui!
16: Ah, il est là.
1: Alors?
16: Oui. Hein, c'est l'Infinity!
1: Kevin, donc pour la suite de l'histoire, c'est bon, t'as vu ta meuf, t'as vu ta maman, t'as vu comment ça s'est passé?
3: Là, ma mère vient de lui dire de dégager, là.
1: D'accord, donc en fait la mère a... Mais pourquoi elle a écouté? Qu'est-ce qui s'est passé? Donc tu nous as raconté tout à l'heure, en fait t'es forain, hein. Tu nous as raconté tout à l'heure que t'arrêtais pas de t'embrouiller avec ta meuf, enfin surtout elle qui s'embrouillait avec toi.
16: Ouais.
1: Et que...
16: Ouais, c'est pas la folle ambiance.
1: Ouais, tu lui proposes des trucs, elle t'envoie chier, tu lui dis on va au ciné, elle te dit bon oui. Et depuis un mois ça dure comme ça fait 6 mois que vous êtes ensemble. Et là, tout à l'heure, donc tu nous as dit, attendez, faut que je vous laisse, parce qu'il y a ma mère, j'entends ma mère gueuler, il y a ma meuf qui a écouté la radio, enfin explique-nous.
3: En gros, en fait, elle a écouté la radio, elle a entendu ça, et en fait, elle a pas apprécié que j'appelle pour raconter les histoires.
1: Ouais, mais et donc, quelque part, comment tu veux faire? Parce que tu lui proposes des trucs, elle dit non, et après tu lui dis bah pourquoi? Elle veut pas te parler.
16: Non, mais elle apprécie pas que t'essaies de trouver une solution. Donc déjà, il y a un problème.
3: C'est ça.
1: Ouais, c'est chaud.
3: Ouais, et en gros, en fait, ça a commencé à monter dans les tours, à s'insulter et tout. Et là,
1: elle a insulté qui?
3: Elle a insulté ma mère.
1: Ah ouais?
3: Et, ouais. Et donc là, elle vient de dire à ma mère, de toute façon, je ramène des mecs dans votre caravane pour tromper votre fils. Ah, ma mère lui a mis une droite dans la gueule et lui a dit, vas-y, prends tes affaires, tu dégages.
16: Ah ouais, donc c'est parti, prend un coup de gousse dans la gueule.
1: Ah ouais, moi je pensais qu'on pouvait solutionner le problème. Bon, déjà, elle est pas si mal que ça parce qu'elle écoute Skyrock déjà.
16: Ouais.
1: Elle a au moins ça pour elle.
16: Ouais, mais quelque part, c'est ta mère qui a réglé le problème.
1: Après, t'insultes pas la mère de ton mec, quoi.
16: Bah non.
2: Bah surtout que tu lui as, comme on disait, tu la loges et tout.
1: Mais comment tu lui as-tu
2: donné à la meuf, quoi.
1: Et comment tu peux dire, je ramène des mecs dans la caravane
16: t'imagines.
1: À la mère qui t'héberge, hein, de ton mec.
16: Non, mais le manque de respect total, quoi.
1: Comment tu réagirais? Tiens, je vais prendre quelqu'un au hasard dans l'équipe, quelqu'un de calme. Cédric.
19: Ouais.
1: Si ta meuf disait à ta mère, qu'est-ce qu'elle lui a dit exactement, Kevin?
3: Elle lui a dit de façon de ramener des mecs pour les sauter dans le dos de votre fils.
1: Voilà. Elle a pas insulté ta mère quand même.
3: Ah si, elle lui a dit de toute façon votre famille c'est que des fils de pute et tout.
1: Alors comment tu réagirais, Cédric, si ta meuf disait à ta mère ta famille c'est que des fils de pute?
19: Ah, ça part en coup, je l'insulte la meuf.
3: Et tout.
19: Ah, je l'insulte, gros. Bah, je l'insulte.
16: Je la balaye, moi.
19: Je l'insulte direct. Il n'y a pas de pitié, moi. Ah, je m'en bouche avec la meuf, cash.
1: Très bien. Quelqu'un de calme dans l'équipe. Tiens, Karim, comment tu réagirais, toi?
24: Moi, je pense que je risque de balayer des gens devant moi.
1: Tu balayes des gens parce que tu as envie de faire du ménage.
24: Ouais, c'est exact.
1: Va chez Romano, il met des miettes partout.
24: Ah, bah super, je vais balayer.
2: Ah, bah si ça te fait plaisir, oui.
1: Voilà.
24: Je vais venir.
1: Quelqu'un d'autre voudrait réagir?
24: Alors je pense qu'on peut tous balayer.
1: On va prendre quelqu'un de plus calme.
24: Un peu de ménage.
1: Samy et Guigui. Alors,
24: Samy.
1: Balaye
24: Samy en vrai.
19: Moi, je balaye, ouais, pareil.
24: Ouais, voilà, genre la balayette.
1: Genre, il te dit ta famille, c'est tous des fils de pute.
24: Moi je, non, mais je dirais déjà c'est ta mère la pute.
6: En fait ça dépend, ouais, ça dépend du moment. Ah, je pense qu'il y a une possibilité 1, c'est pauvre type, tu vois, possibilité 2, je balaye.
1: D'accord.
6: Ça dépend du mood.
1: Et toi, Guigui ?
8: C'est vrai que l'option 2 de Samy est très tentante. Non, un petit coup de balayette pour nettoyer tout ça, c'est pas si mal.
1: Moi, je pense
8: c'est
1: que l'histoire est finie. Romano, je t'ai pas demandé, tiens.
9: Bah, moi, je passe aspirateur parce que je suis moderne. D'accord.
1: Quand tu balayes pas, tu passes aspirateur.
9: Parce que moi, je suis dans la modernité, moi.
1: Non, mais bon, ça rejoint ce que vous disiez là tout à l'heure. C'est vraiment un manque de respect.
9: Elle l'a encore prouvé, quoi, oui.
1: Oui, Misto nous dit zéro respect, c'est un manque de respect. C'était le message que nous envoyait Elena. Il y a Kams aussi qui nous envoie un message qui nous dit la même chose. Moi, je chiffonne tout le monde. Mais non, il faut pas chiffonner tout le monde. Faut arrêter l'histoire, Kevin.
10: Non, mais du coup, merci maman, parce que c'est elle qui la dégage.
12: Ah, bah, de toute façon, elle lui a mis des tartes dans la gueule et elle lui a dit tu dégages.
1: Oui, elle aurait dû se retenir parce que la violence te résout rien.
9: Oui, après, c'est clair.
1: Parfois, on peut avoir démonté. Tu t'es traité ta famille de fils de pute. Bon.
12: C'est les forains, tu respectes la famille. Alors là, il n'y a pas de question de. T'insultes surtout nos grands-pères qui sont tout ça, la famille. Alors là, ma mère, elle n'a pas apprécié du tout. Donc là, elle lui
1: Moi, je peux comprendre, mais pour moi, quelqu'un qui me dit ta famille, c'est tous des fils de pute, c'est tellement un pauvre type.
10: Ou c'est tellement une
1: pauvre meuf que moi, ça agit même plus sur moi.
10: Ouais, je suis d'accord.
9: Non, mais en plus, il faut faire attention, parce que si la meuf, elle va porter plainte, c'est ta mère qui aura les emmerdes.
1: Bah,

0: lui qui a fait la queue.
1: C'est salope.
2: Toi, c'est pas des meufs, des collègues mâles.
3: Ah non, c'est des collègues, c'est des mecs, hein, c'est pas des meufs. Hein.
2: Bon.
3: Après, il doit y en avoir une ou
0: patron,
3: deux. Mais
0: le
3: après,
0: patron, il est là ou c'est un mec, tu sais, qui est jamais là, qui est.
3: Et si, il est là.
0: Mais lui, il est content que ça se passe comme ça, que des mecs viennent lui balancer des trucs et.
2: Bah, il a des informateurs, on nous disait là. C'est Jay là qui nous disait qu'il nous laissait un message.
4: Oui, mais bon.
2: Je comprends le patron. Le patron, il sait ce qui se passe dans la boîte.
0: Oui, bah à ce moment-là, tu mets des caméras, tu le sais, et puis t'es pas. En plus, ça coûte moins cher que de payer des mecs, quoi.
2: Non, ouais. Mais là, t'as les balances.
3: Il n'y a pas de caméra, nous.
2: Ben voilà, tu vois, il allait.
0: Non, mais ça fait. Ouais, après, je vois pas. Tu sais. Tiens, après, c'est de la concurrence un peu entre les gens. Bon, tu sais, c'est. Je sais pas, c'est normal aussi.
3: Ah ouais, non, mais là, c'est même pas de la concurrence.
0: Oui, mais c'est pas de la concurrence loyale, tu vois.
2: Il allait boire un café.
0: Oui, voilà.
2: Ouais. Oui, il allait boire un café.
3: C'est ça.
2: Qu'est-ce que vous avez fait quand vous aviez. Quand vous aviez des balances. Vous nous racontez, Karim, t'avais des balances au bahut ? Ou au boulot, t'as eu des balances ?
5: Moi, il y a eu au bahut, il y avait une meuf à balancer tout, gros. Mais c'est-à-dire que, nous, on aimait bien se foutre de sa gueule parce que c'était une balance. Donc, on la charriait un petit peu et tout à coup, elle se levait. Ouais. Et elle sortait de la classe et elle allait direct chez le CPE, gros. C'est même pas genre à balancer au prof.
2: Et elle allait dire quoi ?
5: Genre, ils se foutent de ma gueule, tout, à ramener le CPE avec elle.
2: Monsieur.
5: Et à chaque fois, elle disait c'est lui.
4: Ouais, carrément.
5: Normal, hein, devant nous, hein, tu sais, c'est lui, ils se foutent de ma gueule.
4: Voilà,
5: le CPE, ils prenaient nos carnets ou des fois, ils viraient des mecs et tout.
2: Bah, tu disais, Guigui, toi aussi, t'as eu une meuf qui balançait au bahut ?
4: Bah, de toute façon, dans quasiment toutes mes classes, il y avait toujours une ou deux, voire trois meufs.
2: Bande de misogynes.
4: Qui balançaient toujours tout ce qui se passait.
2: Mais genre, par exemple, elle a balancé quoi qui vous a gêné ?
4: Je me rappelle une fois, bon là c'est presque, bon c'était un peu une dinguerie aussi, hein. Il y avait un. Je sais plus, c'était au collège, c'était le 4ème ou 3ème. Il y avait un mec qui avait récupéré une figue dans la cour et qui l'avait lancé.
2: C'est un thug.
4: Attends, c'est pas fini. Ah. Il l'avait lancé sur le visage de la prof pendant qu'elle était le dos tourné, elle écrivait au tableau, tu vois. Il avait lancé la figue dans le visage.
2: C'est pas bien.
4: Sauf que la meuf, je me rappelle, c'était une prof de maths qui débutait.
2: Ah ouais.
4: Genre c'était ses premières années.
2: Bienvenue.
4: Et ça l'avait traumatisé. Elle avait pris ça pour une agression, etc. Ah. Et évidemment, il y avait deux meufs qui l'avaient balancé, mais tout de suite.
2: Ah, qui avait dit c'est lui.
4: Ouais. Et le gars avait changé de classe, hein, pour plus la voir elle comme prof de maths.
2: Ah, il avait carrément changé de classe.
6: Non, mais en même temps, il est un peu con. Le
4: après,
6: gars.
4: Bon, lui aussi, c'est vrai que c'est un peu une dinguerie.
2: On peut prendre ça comme un cadeau pour une offrande.
4: Ouais, c'est
6: ah
4: ça.
6: Ah bah super, ouais, une figue dans la gueule.
4: Si elle aime les figues,
6: offrande, ouais.
2: Si elle aime les figues.
4: Elle aime les figues, c'est super.
0: Là, bah si oui. C'est une figue de barbarie, en plus dessus, il y a des épines.
6: Ouais, exact.
4: Ça t'arrache bien. Tu plantes dans le crâne.
6: Ah oui, c'est vrai.
2: Bon, Quentin, il y a des réactions. Pour toi, tu voulais demander quoi aux auditeurs, aux auditrices de Sky, à tous ceux, celles qui écoutent là ?
3: Bah, ça leur avance à quoi ? Enfin, du moins, ouais, à part faire de l'aller, je sais pas, c'est leur avantage.
0: Mais t'as pas essayé de parler avec les mecs.
2: Gagner plus d'argent, t'as dit.
0: T'as pas essayé de parler avec les mecs en disant, ouais, t'es une pute de faire ça.
3: Bah non, parce que je sais que je me connais, suivant ce qu'ils répondent, je vais leur mettre un main à leur gueule, quoi.
2: Ah oui, ça va se passer, ouais.
0: Donc il vaut mieux éviter de leur parler dans ce cas-là.
2: Ça pourrit l'ambiance dans le. Bah oui, j'imagine, ça pourrit l'ambiance, non ?
3: Ah bah oui, il y a une ambiance de merde, quoi.
2: Ouais, bon, on va en parler avec Hichem qui arrive dans un instant, qui en prend en ligne avec nous.
0: Et tu peux pas essayer de te renseigner pour éventuellement changer de boîte ?
2: Il y a Johan aussi qui voulait réagir.
3: Bah, c'est pas que je suis mal dans la boîte, mais c'est juste que, ouais, enfin, à cause de certaines balances. Bah,
0: après, sinon, y a plein de gens, c'est ça, hein, tu viens, tu fais tes heures, tu te casses, tu te dis, ouais, vas-y, moi, je prends ma paye, et bah, les couilles, hein.
2: Ouais, après, c'est quand même plus sympa quand il y a une ambiance.
0: Oui, mais bon, il y a plein de taf où, tu sais, y a pas d'ambiance, tu vois.
5: Et puis, il y en a, ils font un taf et ils viennent pas forcément pour qu'il y ait une
0: bête. Ouais, tu sais, moi, j'ai des potes, ils taffent, c'est alimentaire, ils sont,
5: ils sont pas là.
0: Aujourd'hui, ils font ça, demain, ils font un autre taf.
6: Ah, mais c'est sûr, t'as la pression du boulot et en plus, t'as la pression des gens qui te.
0: Oui, non, mais là, c'est le truc qu'il y a, c'est que qu'est-ce que tu veux faire ? De toute façon, il n'y a pas 50 alternatives.
6: Ouais.
0: C'est soit tu trouves un autre taf, ou soit tu te dis, ouais, vas-y, je m'en bats les couilles, je fais mon taf, je rentre chez moi.
2: Il y en a plein aussi qui ont une troisième alternative, c'est de marbrer les collègues qui balancent, ouais, mais je suis pas sûr que ce soit une
3: bonne solution, ça. Les marbrer.
0: Là, tu vas te faire.
6: T'es dans la merde.
0: En fait, tu vas te faire virer. Donc,
6: bah, bien sûr.
3: Il y a ça aussi, c'est le problème.
2: Ouais, c'est pas une super idée.
4: Oui,
6: ça sert à rien.
2: Non, on va essayer de trouver autre chose.
4: Ouais, c'est vrai.
2: Hichem arrive dans un instant avec nous. Il y a qui Johan aussi qui voulait réagir. Enfin, je sais pas s'il appelle pour ça, Johan. En tout cas, on a Johan qui arrive en direct. Et puis j'aimerais bien avoir Inès aussi. T'as laissé un message, Inès. Et t'es très énervé ce soir. En plus, c'est un truc dont on a parlé ce matin.
6: C'est quoi ?
2: C'est un truc de couple dont on a parlé ce matin. Mais je vous en reparle. Un truc qui peut vous énerver si vous êtes en couple.
0: Ah, encore une hystéro, quoi.
6: Non, mais arrête.
2: Ah, non, c'est son mec qui est relou.
0: Oui,
6: ah, voilà.
0: Une hystérique, elle.
2: Mais non, c'est elle qui a un problème avec son mec qui est un relou, Romano.
0: Ah, c'est une hystérique, encore.
6: Non, mais arrête, mais Romano, c'est un dingue, ce mec.
2: Qu'est-ce qui t'arrive ? T'es
0: une détraqué mental.
2: T'as une crise de misogynie.
6: Bah, c'est parce qu'on lui a parlé de ses miettes.
2: La pauvre Inès. Inès, laisse-nous ton numéro déjà.
0: Ce soir, tiens, je ferai pas de miettes parce que je mange une tarte aux fraises.
2: Eh ben, c'est une bonne nouvelle, tu vas laisser tomber des fraises. Ouais, Inès, laisse ton numéro.

comme ça tu régleras tes comptes avec Romano, et puis nous on va te filer un coup de main et on va parler de ce qui peut vous énerver en couple juste après le son de Timal. Ah, c'est du bon ça, c'est Timal, c'est le nouveau Timal, un des sons les plus écoutés en France. Que vous avez découvert sur Sky, de retour de Timal et de Sicario sur Sky.

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1: Mais oui, adoptez un staff. Tiens, si vous avez envie d'un animal, prenez un staff. C'est super beau, c'est super gentil. C'est trop mignon. Et Romano, parce que tu dis que Médéline.
5: Oui.
1: Tu l'aimes bien.
5: Bon, je la supporte, on va dire.
1: Bon. Elle est mignonne.
3: Non, mais moi je t'ai dit, j'aime pas trop cette race, tu vois. Donc,
1: t'es raciste.
4: Ah bah nique ta race.
3: Ah là, bah.
4: Ta race,
1: ta race. Il y a un super staff. Non, mais vraiment, les staffs, c'est génial.
4: C'est le top.
1: Je connaissais pas cette marque de chien, mais c'est.
4: C'est le top du top.
1: C'est super. C'est trop gentil. Ce que j'aime bien, en fait, c'est que ça a l'air un peu bourru, comme Cédric. Mais qu'au fond, c'est gentil.
6: Ah bah, c'est gentil, merci.
1: Comme Cédric, c'est pareil.
6: Ouais,
1: non, grave. Mais c'est vrai, t'as l'air un peu bourru, mais au final, t'es gentil.
6: Bah, grave.
1: Tu vois, tu fais gueule froide comme ça. Ouais,
7: en fait, c'est un nounours.
6: Non, je suis un mec sympa, moi.
1: Et donc voilà, donc je vous dis ça, il y a Blue d'ailleurs, un staff à adopter qu'on vous a présenté le matin avec Ariol, avec toute l'équipe du morning. Il est trop mignon.
7: Ouais, et vous disiez que les staffs, c'était sympa avec les enfants.
1: Ah, ça adore les gosses, c'est les nanny dogs.
7: Ouais, bah, je savais pas.
1: Aux États-Unis, c'est-à-dire qu'en fait, ils les utilisent pour garder les enfants. L'enfant de la maison, le staff, il est tout doux avec, tout gentil. Alors que c'est pas le chien le plus doux du monde.
7: Ouais,
1: c'est câlin, c'est sympa. Mais ça a quand même
7: du caractère.
1: Ça a de la pêche, ouais.
7: Bah, elle est mignonne, mais.
1: Donc, si vous voulez adopter Blue, il est à la SPA de Gennevilliers depuis qu'il est né. Et il est trop gentil. Et il a sa passion dans la vie, hein, je vous l'ai dit, mais je vous le redis.
7: C'est la balle.
1: C'est jouer avec la baballe.
3: Bah, c'est bien.
1: C'est sa passion.
7: Et c'est son truc.
1: Il adore les câlins, faire des petits. Enfin, jouer, écoutez, c'est un chien, quoi.
7: Il a quel âge, Blue?
3: Non, mais
1: il a 3 ans.
3: N'hésitez pas à adopter, parce qu'ils en parlaient encore au Trésor là.
1: 70 000 abandons cet été.
3: Refuges sont saturés de ouf.
1: C'est non.
3: Si des fois vous avez envie de faire un petit don ou de la bouffe, je sais pas, vous avez. Bon, c'est triste, mais si vous avez perdu votre animal, qu'il vous reste des sacs de croquettes. Nous, on l'avait fait à l'époque avec Mehmet. Tu sais, il nous restait des croquettes.
1: Bon. Bah, je donnais des croquettes à l'SPA.
3: Je voulais les donner aussi à Cédric, mais il en a pas voulu.
1: Moi, pareil.
3: J'ai préféré les donner. Je les avais amenés à l'SPA, non, parce qu'en fait, ils sont en galère. A priori, tous les refuges, ils sont saturés de ouf.
7: Ah ouais.
3: Ils commencent à galérer parce qu'ils ont pas assez. Il y a pas assez d'argent, tu sais, pour nourrir tous les animaux, quoi.
1: Moi, j'avais acheté des croquettes
3: mais
1: à
3: Médéline.
1: Ça la rendait
7: malade.
1: Allergique, ouais. Ah. Non, elle était allergique. Parce que
7: donc, tu les as données.
1: Donc, je les ai filées à l'espèce.
7: Et d'ailleurs, je voudrais faire un petit bisou.
1: C'est gentil, Médéline, d'avoir fait un don. Et t'es un gentil chien. T'es un brave chien.
7: Je voudrais faire un bisou à Dim, parce qu'il avait laissé un petit message en début d'émission. En fait, il a perdu son chien qui avait 14 ans.
3: Ah oui, j'ai vu.
7: Ouais, il
3: bon
7: est
3: rentré
7: aujourd'hui. Donc
1: bisous,
7: courage.
1: Dims.
7: Ouais.
1: Ah oui, quand tu perds un chien, tu perds un membre de la famille.
7: Ah, ouais.
1: Bon, Médéline, je vais te donner un gâteau parce que t'es gentil. T'en verras, Cédric.
6: Non, ça va aller.
1: Non. Tiens, mange un gâteau. Et donc, ouais, donc allez voir sur l'Insta du Morning si vous voulez aller voir le Blue, le chien. Voilà.
3: Ouais.
1: C'est bon.
3: Oui, et Kiji Ramer, ouais. T'as 2 kilos de croquettes que ta chienne elle aime pas. Ouais, mais tu sais, ils prennent tout, la SPA. En fait, ils sont en galère. Donc, et puis ils vont pas te dire non parce que t'amènes des croquettes. Hein.
1: Ouais, il y a des gens, ils disent les chiens, tu peux leur donner n'importe quoi. Non, non, non, les chiens, ils ont du goût. Enfin, il y a des trucs qu'ils aiment, il y a des trucs qu'ils aiment pas.
3: Ouais, et puis il y a des chiens, ils sont allergiques. Tu sais, il y a des croquettes qui leur conviennent pas.
1: Oui.
3: On était obligé de changer de croquettes parce que les croquettes, il y en a une, elle bouffait les mêmes croquettes. Et puis un jour, la petite, elle arrêtait pas de chier sa race mou. Donc on était obligé de
1: chercher un smooth
3: donc on était obligé de changer de croquette.
7: Puis à ramasser, c'est sympa quand ça chimou là, tout ça c'est.
3: Ah bah tu racles un peu, mais bon ouais. Forcément, il en reste un peu sur le trottoir, oui.
1: Mes parents, ils ont un chat. Enfin, ma mère a un chat et pareil, ils bouffent pas n'importe quoi. Donc c'est difficile.
7: Bah ouais.
1: Ouais. C'est pareil pour sa foutre Guigui.
6: Ouais, de toute façon, tu lui fous les mêmes croquettes tous les jours, elle est très contente.
1: Ah ouais.
6: Croquettes, on varie juste les croquettes sèches et humides, mais c'est tout.
1: Ah ouais, parce que Médéline, en fait, quand tu changes de croquette, elle est toute contente, elle a l'impression de goûter un truc nouveau. Enfin, elle n'a pas l'impression, elle goûte un truc nouveau.
3: Mais ça lui détraque pas le bide?
7: Si.
1: Il faut faire une transition.
4: Faut mélanger les deux.
3: Ah ouais, moi, comme Guigui, depuis que. Moi aussi, elle a eu des croquettes, tu sais, quand c'est bébé, un chien, t'as des croquettes spéciales pour la croissance et compagnie.
7: Ah ouais, logique.
3: Mais depuis, on n'a jamais changé. Hein. Et bon, à part là où les supportent plus, donc on a pris des. Là, je suis content. Là, j'achète des croquettes, tu sais, médicalisées.
7: Ça coûte une blinde.
6: Ah, c'est bête de cher.
7: Race. Ça coûte une blinde.
3: Dis putain de merde, t'sais, ça fait cher les chiures, quoi. Ah, ouais. C'est le double ou le triple que des croquettes normales.
1: Ce qui est terrible, c'est que chez moi, ce temps-ci, j'ai plus rien à bouffer.
3: Et tu manges des croquettes.
1: Et ah bah, je pourrais, parce
7: mais
1: que Médeline, elle est tranquille pour deux mois. Elle, tout va bien pour le chien. Bon, allez voir Blue, donc sur l'insta du morning.
3: Et
1: de
3: t'as
1: Nicole.
3: Dit combien d'abandon?
1: Je crois que c'est 70 000.
7: Ah ouais, c'est
1: 70 000 cet été.
3: Non, mais sur l'année, non?
1: Non, non, sur cet été. C'est Rémi qui en parlait l'autre jour dans les infos.
3: 70 000.
1: Je crois.
3: Ah, ça me paraît énorme quand même.
7: Ça me paraît énorme.
3: Non, mais en général, on est. Quoi, les Français, les champions d'Europe de l'abandon. Hein.
1: Nombre d'abandons de chiens et d'animaux domestiques de cet été en France. J'appelle mon ami Chat.
7: Ouais. En plus, il y a des cons, tu sais, qui laissent l'animal, tu sais, devant les grilles et tout ça, qui vont.
1: Il y en a même qui les abandonnent sur les aires d'autoroute.
7: Ah hein. Ouais, c'est un truc de ouf.
1: 9500 animaux recueillis dans les refuges SPA, été 2026, 2002. Non, c'est 9000 en fait. C'est pas 70
7: 000. Ah ouais, 70 000, c'est énorme.
3: Je suis même pas sûr que toutes les SPA, tous les refuges, j'ai 70 000 places en
7: ouais,
3: France.
7: Ouais, parce qu'il y a aussi l'histoire des petits chatons.
1: Non, c'est 9500, oui, je me suis planté.
7: Ouais, il y a plein de gens qui abandonnent les
1: chatons. Et en 2025, c'est 281 000 abandons.
7: Putain.
6: En quoi ça, c'est quoi ça?
1: De 2025 l'année dernière, ah, okay. Sur l'ensemble de l'année.
3: Et moi, ça, entre, attendez,
1: entre 281 000 et 398 000 abandons de chiens et de chats en France. C'est un truc de ouf, imaginez, c'est plus que la ville de Autun en Bourgogne.
3: Putain,
7: ah, c'est hallucinant.
3: Et Roche-la-Molière réunie.
1: C'est ouf. Mmh. Non mais c'est quoi? C'est la ville de Lyon quoi.
3: J'allais te dire, c'est bien triste, mais dans ces chiffres, t'as pas tous les gens, tu sais, qui noient les chatons.
7: Ouais.
6: Faut bien sûr que c'est interdit, faut pas le faire et tout, mais tu peux comprendre que dans les campagnes, des fois.
3: Mais ce que je veux dire, c'est que dans le chiffre. C'est pas compté, ça, tu vois. T'as plein d'animaux,
7: qui noient ou qui mettent à la poubelle et tout, c'est
1: 60 animaux abandonnés pendant la période estivale. 60 000 animaux abandonnés pendant la période estivale. Donc j'avais raison.
3: Eh bah, putain.
1: Donc c'était pas 70, c'était 60 000.
7: C'est incroyable.
1: Une estimation souvent citée. Parle d'environ 60 000 animaux abandonnés par la Réunion estivale. Bon, si vous avez un grand cœur et si vous voulez vous éclater, parce que vous éclatez avec un chien, adoptez Blue, on compte sur vous. Ça fait 3 ans qu'il est à la SPA, il est trop gentil. Et voilà.
7: Mignon.
1: Bon, qu'est-ce qu'on va faire? On va s'occuper de Quentin. Inès, tu n'as pas laissé ton numéro, c'est dommage. On parlera peut-être de ton histoire d'ici minuit, si on a le temps, parce que là, on va prendre Quentin et les collègues de travail qui balancent. Il y a Hichem aussi qui est avec nous en direct du 11. Salut Hichem.
3: Ouais Hichem.
2: Ouais, salut l'équipe.
7: Coucou.
1: Hichem, t'appelles pour Quentin, c'est bien. Parce qu'on va prendre les coups.
2: Ouais, moi j'appelle pour Quentin.
1: Pourquoi t'as une balance au boulot, toi?
2: Non, moi c'est pas question de balance, c'est question des mecs comme lui, en fait, tu vois, ils sont pas assez sur deux. Ah. Ils s'affirment pas, tu vois, ils sont pas de répartis avec ces gens-là.
1: Alors viens voir Quentin. Quentin, t'es là?
2: Ouais, je suis toujours là, ouais.
1: Alors t'as des conseils, Hichem, à donner à Quentin, toi? Comment faut qu'il fasse?
2: Moi, c'est du donnant-donnant, frérot. La moindre connerie, je l'allume de face. J'ai dit, ah ben c'est con, putain, mais tu vas voir avec le patron maintenant. On va bien rigoler aujourd'hui.
1: Mais par exemple, je sais pas, Quentin, il nous disait, il y a des collègues qui balancent, genre les pauses café, tout ça, ils vont voir le patron et ils disent, il y a pris une commande d'un café.
2: Moi, il arrive en retard.
1: Déjà, il est de votre merde, s'il parle comme ça, il est
3: un peu, oui.
1: Oui.
2: Ouais, mais tu vois, ça, c'est des gens qui n'ont pas de vie, ils vivent pour le travail. Ça, c'est des mecs, ils sont un peu, tu vois, ce que je veux dire ou pas? C'est des cotorèpes un peu, tu vois?
8: Ouais, c'est ça, c'est des cotorèpes, quoi.
1: Ouais. Ah, bah, vous êtes au moins d'accord sur un truc. Mais toi, Hichem, c'est arrivé d'avoir des collègues à la con? Je sais pas dans quoi tu bosses, toi.
2: Non, moi, je suis routier, moi, je les calcule pas trop. Je calcule pas trop, moi.
7: Ouais, tu vois,
8: il est seul sur la route, il est tranquille.
2: Ouais, moi, j'ai traqué chez Malaï, je rentre chez moi, et après, voilà, je m'entends très bien avec le patron, c'est un ami. Donc déjà, je sais que ça parle sur mon dos, mais je m'en bats les couilles.
1: Ah, parce
2: ils peuvent vraiment me dire, tu vois. Donc.
1: Parce qu'il y a aussi des gens qui parlent sur ton dos, toi, Hichem.
2: Ouais, mais je fais mon taf mieux qu'eux, donc ils peuvent parler jusqu'à demain, j'en ai rien à carrer.
7: Mais ils disent quoi?
1: Ouais, c'est vrai que c'est marrant ce que tu dis, mais...
2: Tu es un sucer parce que j'ai un camion décoré, tu vois, j'ai un camion un peu spécial, unique.
7: Ah, c'est quoi ton décor?
2: C'est la série SAS Rock, j'ai un covering sur mon tracteur, c'est sur la série Netflix SAS Rock.
7: Ah, je vous pense que c'est moi.
1: Moi non plus, t'as quand même grave de la chance, dis donc.
3: Mais c'est quoi, t'as des néons et tout ça?
7: Ouais,
1: moi,
2: j'ai des lumières de partout, j'ai une grosse cabine, j'ai un grand lit, j'ai un micro-ondes, j'ai tout dedans.
3: Ah, t'es bien,
1: c'est une maison.
7: Ah ouais,
1: en fait, t'es une maison sur une maison dans ton camion.
7: Mais t'as des chiottes aussi, c'est toi qui...
2: Non, pas les chiottes, quand même, déconne pas, Marie, on n'est pas sale comme...
3: Ouais, c'est ça.
7: Non, mais parce qu'il y a des chiottes portables.
2: Ouais, il y en a, non, je ne
3: sais
2: pas.
3: Oui, mais il peut s'arrêter pour ça, à la limite.
1: Oui.
7: Oui, oui, c'est
1: ouais. Tu as des endroits pour t'arrêter, des heures de repos.
7: Ouais, tout à fait, oui.
1: Tu peux aller chier.
2: Mais bon, moi, j'ai une histoire avec cette entreprise. C'est pas, j'arrive du jour au lendemain, j'ai ça. Moi, j'ai commencé, on était que 8. On a été payé à forfait, on a galéré comme des chiens.
1: Non, mais tu nous as dit.
3: Ah oui, donc c'est un peu ta fidélité qui a été récompensée, quoi.
1: T'as de bons rapports avec le patron et il y a des raisons, ouais. Il y a Alan qui voulait réagir. Alan, 18 ans dans le 89, en Bourgogne, dans Lyon. Salut, ouais. Salut Alan.
9: Salut.
7: Salut l'équipe,
9: salut à tous.
1: Salut à toi.
3: Salut.
1: Je te présente. Quentin. Hichem, Quentin.
7: Ouais.
1: L'équipe, tu la connais, Alan.
9: C'est ça. Oui, je la connais.
7: Très bien. Surtout, Alan, il a un problème au taf avec une nana qui le drague.
1: Ah, tu bosses dans quoi, toi, Alan?
9: Dans la vente.
1: Dans la vente.
3: Tu vends quoi de beau?
9: De bricolage.
3: Ah, ça peut m'intéresser, ça.
7: Ah, ouais.
1: Évidemment.
7: Ouais.
3: T'as dit, c'est quoi ton pourcentage de réduction en étant employé?
7: Non, bah,
9: 20%.
3: Oui,
1: pas mal,
3: ouais.
1: Pas mal.
6: C'est quand même intéressant.
1: C'est pas dégueu.
7: Ah, ça l'intéresse.
1: Tu voles toujours dans les magasins de bricolage?
9: Oui.
1: Non, pas à toi aussi, Alan.
7: Il dit oui.
6: J'étais dansé par.
1: je posais la question de Romano, mais Alan aussi, tu voles, toi. Tiens, dis donc.
7: T'as des collègues. Fais gaffe.
1: Comment ils sont tes collègues, Alan, toi, ça va?
9: Bah, ça va, il y en a qui sont gentils, il y en a qui sont contents. Il y en a une en particulier, j'ai un petit souci au moment, il y a deux jours, elle m'a envoyé un message pour savoir, savoir si on pouvait faire quelque chose ensemble.
1: Ah, bah, ça c'est mieux, tu vois. Allez, t'aurais préféré ça, Quentin, que t'es.
7: Ouais, c'est clair que c'est plus sympa.
1: T'es un collègue, ouais, mieux, je sais pas, moi, Robert, qui t'envoie un petit message et qui te dit, Quentin, on pourrait pas faire un petit truc ensemble?
9: Ouais, non, pas trop non plus.
1: Tu vas nous raconter, Alan, bouge pas parce qu'il y a
3: Après, ça dépend la collègue, hein, ouais. Si c'est un tromblon.
1: Tu vas nous raconter si c'est un tromblon. Dans un instant.
3: Non, mais tu vois, des fois, ça peut te mettre mal à l'aise si la meuf, elle te plaît pas du tout.
7: Bah, il est mal à l'aise parce qu'en fait, il l'a pas vu là depuis deux jours. En fait, il l'avait demain.
1: Mais il va nous raconter, Marie.
7: Ouais, bah, bien sûr.
1: Il y a Johan qui voulait réagir aussi par rapport au collègue qui balance. Salut, Johan.
10: Salut, ça va?
1: Ça va bien, Johan.
3: Salut,
1: ça va bien.
10: Ouais.
1: Qu'est-ce que vous voulez dire
10: Quentin.
1: Ouais.
10: Pour Quentin, surtout, le plus important, tu fais ton taf. Tu remplis tes quotas. Eh ben, alors, nique sa mère, là.
1: Voilà, tu dis ça au patron.
10: Le patron, il voit que tu rentres, hein. C'est du bonus, le fils de pute, il parle.
7: Ah, il est vénère.
3: Non, mais en fait, t'es d'accord avec moi. Tu viens, tu fais tes heures, tu rentres chez toi.
10: Bah ouais. Eh, moi, je bosse dans une boîte, on est 700. On est en équipe, on tourne en 3-8, en 2-12, il y a plus de. Tu fais tes heures, il regarde ce que tu rapportes, hein, l'autre, il sait si c'est la bite, tant mieux pour lui. Mais...
1: Et donc je rappelle, ce que tu peux dire au patron, c'est le collègue nique sa mère.
7: C'est vrai, exactement.
10: Bah, si vraiment t'entends ça de travail, oui, tu vas voir, tu demandes un rendez-vous avec ton patron, tu lui dis pas nique sa mère et tout, avec l'autre, tu lui dis écoute, chef, il y a un problème, je bois 3 cafés, je rentre mes palettes, je fais mon taf, je nique le Fenwick, non, je range mon truc, je suis à l'heure. Je suis jamais en retard, c'est pas. Voilà, tu sais, bah alors, bah nique sa mère,
9: l'autre. Mon taf, il est carré, je fais rien de mal.
3: Mais comment tu sais que, par exemple, un mec qui a exactement le même taf que toi gagne plus que toi?
9: Bah, parce que
10: une histoire de diplôme d'ancienneté, il y a tout ça qui rentre.
3: Non, mais comment tu le sais? Parce que.
1: Ça parle dans
3: Non, mais des fois, les salaires, c'est pas le truc que les gens disent le plus facilement, quoi.
1: Oui.
9: Non, mais ils s'en vantent auprès des autres, toi.
1: Après, faut vraiment savoir si c'est vrai, parce qu'il y en a qui s'en vantent, mais qui touchent pas forcément ce qu'ils disent, quoi.
7: Ouais, c'est pas faux.
1: Là, c'est juste pour
9: après, je vois pas sa feuille de paye non plus,
3: Tu vois. Non, mais moi, je te dis, moi, je suis de l'avis de.
1: Johan.
3: Bon, puisqu'on.
1: Nique sa mère.
10: Ni salaire, et c'est pas pour l'autre petit jeune, ni salaire, ni sexe, boulot, hein. Ça te rapporte des thunes, tes collègues de travail, tu les choisis pas, c'est pas tes potes, c'est pas tes voisins, comme tes voisins, tu les choisis pas. Tu vois, fais-toi pas des potes, fais ta thune, nique sa mère, et puis casse ça.
1: Nique sa mère, ok, donc ça
3: Non, mais voilà.
1: Après, il y a plein d'histoires d'amour qui naissent au boulot.
3: Oui, mais dans ton cas, a priori, il y a une ambiance de merde. Bah, fais tes heures, prends ton salaire et rentre chez toi. T'as une vie à côté, basta, tu vois. Même pas essayer d'aller embrouiller les mecs. Au final, c'est toi qui vas être perdant.
7: Non, mais c'est ça.
3: Tu vas te retrouver dans la merde à cause d'eux. Donc,
7: là où il a raison, Johan, c'est-à-dire, parle à ton supérieur, tu vois. Tu dis, voilà, il me casse les couilles, machin, je fais mon boulot et salut. Non, mais c'est vrai, hein, au final.
1: Non, après, le problème, je comprends, moi, ce que tu vis, Quentin. Le problème, c'est que ces gens-là cons, ils foutent une ambiance de merde.
7: Bah, bien sûr.
9: C'est ça, ouais.
1: T'as la suspicion sur tout le monde, t'as l'autre qui prend des notes pour toi et qui note tous les trucs qui sont pas faits. Mais au final, Johan, t'as raison. Hein, ce qui est important pour le patron, c'est que le boulot il soit bien fait.
7: Exactement.
1: C'est ce qui compte. Tu prennes des pauses, que tu fasses. Tu vois,
9: Après, moi, le patron, il me reproche rien.
8: Il sait que mon travail est fait, que voilà.
1: Bah écoute, tant
8: que
1: ça se passe comme ça.
8: Il a pas besoin de passer derrière moi, quoi.
1: Ouais, les autres, tu les ignores, tu vas pas passer. Tu vois, tu vas
3: ah,
1: pas
3: bah donc finalement, tu optes pour ma méthode,
1: oui, mais elle est pas mal.
7: Après, si le mec, il fait chier tout le monde, tu vois, tout le monde peut aller voir le responsable en disant il nous casse les couilles.
1: Ouais, il y en a qui proposaient aussi de lui saboter son travail pour qu'il se fasse pourrir
7: la gueule. Ah oui, j'ai vu des messages.
1: Donc il y a plusieurs messages qui nous disaient ça. Ça peut marcher aussi, c'est pas bien, mais bon, à la guerre, hein, comme on dit. Hein. Bon, merci en tout cas. Merci, Hichem, pour le coup de fil.
2: Mais... pas de soucis, mais moi j'ai dit qu'il faut quand même donnant, pas s'en foutre parce qu'ils vont continuer à lui casser les couilles.
1: Donc donnant, et nique sa mère, ce sera donc les,
7: ah oui, ça...
1: le résumé. Merci en tout cas, Johan, pour le coup de fil aussi. Hein.
10: De rien.
1: Merci, Hichem, merci, Johan, ouais, on vous envoie des chances à la maison. Bisous, Quentin.
8: Ouais, bisous.
1: Tiens-nous au courant, j'espère que ça t'a fait du bien de nous en parler ce soir.
8: Ouais, nickel.
1: Histoire de
8: ça m'a fait plaisir de vous avoir.
1: Décharger un peu
7: bon
1: tout
7: courage
1: ça.
7: Pour demain.
1: Salut, Amicariste. Bisous.
8: Merci bien, à plus tard, bonne soirée.
1: Salut à toi.
3: Salut.
1: Et au boulot, il peut se passer des choses belles aussi, même des histoires d'amour. Viens voir, Alan. J'ai les résultats du clash à vous donner en plus.
7: Ah.
1: Le clash de la drague de ce soir. Ah, t'as voté pour qui, Alan?
11: Romano.
1: T'as voté pour Romano.
3: C'est gentil, merci.
7: Il dit ça comme si c'était
1: normal. C'est encore serré, hein. On est encore en dessous de 60 pour le vainqueur.
3: Ah ouais?
1: 57% pour le gagnant. 43% pour le perdant. En tout cas, celui qui n'a pas gagné. Parce qu'il n'y a pas de perdant au clash. Hein.
3: Ouais, bah
1: si, il y a un perdant quand même. Si.
3: Ah, quand même, ouais.
1: Ça me ferait chier de faire 43. Hein. Eh ben, écoute.
3: Bah, de toute façon,
1: c'est ce qui arrive.
3: Un jour ou l'autre, je vais bien en perdre un.
1: Le clash de ce soir donne la victoire à
7: Cédric.
1: À Romano, donc.
3: Eh ben oui,
1: Romano.
3: Je vais bien en perdre un. Effectivement, je vais bien en perdre un, mais pas ce soir, tête de cul.
1: 57-43.
3: Mais pas tout le temps, il est fou, lui.
1: Je t'ai encore baisé.
3: Mais comment je te retrousse actuellement, mais.
6: Tu vas rien faire du tout.
3: Non, mais tu te dis pas que.
1: Mais c'est pas un retroussage.
3: Ouais, mais. Non, mais tu te dis pas, Cédric.
6: Tu te dis pas ce soir, gros.
3: Tu dis pas que t'as quand même de la chance de me côtoyer.
7: Non, ouais, c'est cette question.
3: Non, mais de te dire, putain, je tutoie le sommet, quoi.
6: Et bien sûr.
3: Je tutoie le sommet. Top du top. Non, mais c'est quand même stratosphérique ce que je fais.
6: Grave.
1: Bon, 57-43, prochain clash vendredi.
3: Hein. Merci, mes amours.
1: Et
3: Merci, ça fait plaisir.
1: Bon, c'est Romano qui a gagné, Alan, donc tu vas être content.
3: Eh ouais.
11: Ah bah oui, je suis trop content.
3: Merci,
11: oui.
3: Alan, merci tous. À tous et à toutes.
11: De rien.
1: De rien. Et donc, toi, t'as 18 ans. T'as 18 ans, Alan, t'es dans le 89.
11: C'est ça.
1: Et donc, tu nous appelles pour une histoire de boulot. Donc, tu nous as parlé d'une collègue, qu'est-ce qui t'arrive?
11: Bah, en fait, elle m'a envoyé un message il y a 2 jours pour savoir si on pouvait faire des choses ensemble.
1: Ok, c'est une vendeuse comme toi?
11: Oui.
7: Mais c'est direct quand même.
1: Dans le même magasin de bricolage?
11: C'est ça.
1: Très bien.
11: Et du coup, je sais pas trop quoi faire.
3: Mais tu,
11: trop,
3: tu
11: vois, trop
3: tu vois,
11: lui dire.
3: Tu vois laquelle c'est?
11: Oui.
7: Mmh. Elle te plaît?
11: Bah, un petit peu, ouais, mais après, vu qu'elle est mariée, je sais pas.
1: Ah, elle est mariée,
7: ah,
1: mais.
7: C'est ça la merde.
1: Mais elle a quel âge? Parce que toi, t'as 18.
11: Elle a 34.
1: Ah ouais, quand même. Elle est mariée et pas très fidèle et assez chaude.
3: Oui. Mais t'es sûr que c'est pas genre une erreur de message?
1: Ah, genre elle a envoyé à son mari?
11: Non.
3: Parce que toi, t'as répondu, t'as dit quoi?
11: Non, bah, j'ai pas répondu du coup. J'ai laissé un vu.
1: Après, il y a des meufs qui, quand elles sont mariées, on a eu des témoignages d'ailleurs dans l'équipe, aiment bien les petits jeunes.
7: Oui.
1: Alors, je sais pas pourquoi, mais.
7: Et pourquoi
1: peut-être
7: pas,
1: pour leur apprendre la vie, pour leur apprendre le sexe.
7: Ouais, non, mais oui, il y a des nanas comme ça, ouais.
1: Marie, t'aimerais apprendre le sexe à Alan?
7: Non, pas du tout, moi.
1: Bon, t'as déjà fait l'amour, Alan, toi, j'imagine?
11: Oui.
1: Ouais.
7: Bah, et toi, t'as pas de meuf? Oui, bah, t'as pas de meuf.
1: Et actuellement, t'es célibataire. Mais toi, ça te brancherait, toi?
11: Bah, en vrai, justement, je sais pas quoi lui dire, enfin, je sais pas quoi lui répondre, parce que demain, je la vois.
1: Mais tu veux lui répondre un truc, genre, non, j'ai pas envie, ou lui répondre un truc en te disant, bah, on va quand même tenter le coup?
11: Je sais pas, je pense que je vais lui dire oui, mais après, je sais pas si je peux, enfin, on va dire si je peux.
7: Ouais, t'es mal à l'aise.
3: Mais ça fait longtemps que t'es dans cette boîte, là?
1: Un magasin de bricolage.
3: Ah non? Tu sais si elle s'est déjà fait baiser par d'autres collègues?
6: Absolument.
11: Non, je sais pas du tout.
7: Bonne question.
3: Ah mais tu vois, non mais histoire que si après si ça vient savoir dans la boîte,
7: ouais,
3: ça serait con que t'aies des problèmes, qu'il y ait le mari qui débarque, qui te fout un coup de marteau sur la gueule.
1: Oui.
3: En plus dans un magasin
1: de tronçonneuse.
3: Dans un magasin de bricolage, il y a plein d'armes à disposition. Quoi.
1: Une scie.
3: T'as à la limite, t'es dans un magasin de fringues, bon tu peux te prendre un coup de cintre.
1: Là le mec peut te scier quoi.
3: Ah mais il peut te jeter un parpaing dessus. T'es étranglé avec un tuyau d'arrosage.
7: Et t'es sûr que c'est le numéro de la meuf, c'est pas un collègue qui
11: Non, non, c'est vraiment elle, parce qu'elle elle a bien stipulé, parce que j'avais son numéro de téléphone, elle a bien stipulé mon prénom, puis j'ai son prénom dans mes contacts.
1: Donc depuis qu'elle t'a envoyé ce message, tu l'as pas revu au boulot?
11: Non, parce que là j'avais deux jours de repos.
3: Et là, elle t'a pas envoyé de message entre temps, rien?
11: Non, pas encore, non.
1: Écoute, si elle te plaît, moi je sais pas, je serais content. Moi j'aurais 18 ans, je travaille dans un magasin de bricolage, il y a une meuf qui me fait des avances, elle me plaît. Après, bon, elle est mariée.
6: Pourquoi pas?
1: Guigui, t'irais, toi?
6: Bah, je dis pourquoi pas.
1: Dans ta... Comment c'était ton truc là?
6: Je pense qu'il faut pas se priver.
1: Bah, tu fabriquais des salades.
6: Tout à fait, ouais.
1: T'aurais une collègue sympa, 34 ans, mariée, qui te dit Oh Guigui, oh oui.
6: Oh oui, fais-moi une salade, moi aussi.
7: Non, mais une meuf directe comme ça,
3: viens me bouffer la laitue.
6: Oh, dégueulasse.
3: Allez, viens me bouffer la laitue.
6: Viens me voir,
3: elle est bien tout fumée.
1: J'ai une salade, elle est frisée.
7: Ça va.
1: Mais tu serais allé ou pas?
6: Ouais, j'aurais pu.
1: Ouais, moi aussi.
7: Ouais, bah moi je pense que j'y serais pas allé, moi.
3: Elle a quel âge déjà?
1: 34.
3: Ah putain, à 18 ans, une meuf de 34 ans, ça m'aurait.
1: Excité la bite.
3: Ah, pas du tout, non.
1: Ah ouais?
3: Ah non, ouais, non, je sais pas, j'ai jamais été attiré par les plus vieilles, moi.
7: Oui,
3: je sais pas, moi.
1: Ça dépend quand même.
3: Non, mais 34 ans, c'est pas vieux, tu vois, mais quand
1: t'en as 18, ouais.
3: Ouais, quand t'en as 18, c'est.
7: Bah, tu vois, moi, ce qui me gêne plus dans le truc, c'est qu'elle t'envoie un message comme ça direct, et je me dirais, c'est pour ça que t'as posé la question, une bonne question, là, Romano. Savoir si elle a baisé avec d'autres gars. Je me dirais, ouais, c'est quand même limite, le truc.
1: Karim, t'y vas, toi?
7: J'aurais peur.
1: Ah, sans problème.
6: Ouais.
1: Sans problème. Samy?
6: Je pense qu'aussi. On y va ensemble, Samy.
3: Ah, mais là, je suis tué, c'est-à-dire que, effectivement, la meuf, comme on dit chez moi, elle n'a pas froid aux yeux.
7: Non, mais c'est ça.
6: C'est clair, ouais.
7: Non, mais tu peux te dire que c'est une cinglée, tu la vois tous les
3: jours. Elle a la salle de jeu en feu.
1: Et toi, Cédric, t'y vas ou pas?
6: Ouais, j'y vais, ouais.
1: T'y vas aussi, ouais.
6: Oui.
1: Bon, qu'est-ce que vous faites? Comment vous faites? Des chimistes qui dit demande-lui une clé à pipe, elle va comprendre.
7: Très drôle.
1: C'est quoi une clé à pipe?
6: C'est une clé en forme de pipe. Ouais, un trou à l'intérieur.
1: Et ça sert à quoi?
6: Bah, serrer des trucs. Serrer, mais la clé tourne sur elle-même aussi, tu vois.
3: Non, mais ouais, mais pour faire ça. Non, mais.
1: Ah, c'est le machin où il y a un trou dedans.
6: Ouais, c'est ça.
3: Hein? Non, mais oui, mais c'est coudé. Fermé. Tu vois, c'est coudé, à la forme d'une pipe, ouais, en fait. Ça.
1: D'accord, ok.
3: Voilà. Okay, non, mais il faut faire simple avec Diffoul.
7: C'est un peu.
3: Samy, ton explication était très bonne, mais un peu trop technique.
6: On a dit, va regarder avec des yeux.
1: Non, mais j'ai compris à peu près. Bon, comment vous feriez alors? Tiens, puisque vous y allez tous dans l'équipe, vous faites quoi?
7: Ah, bah moi, j'y vais pas, moi.
1: Non, non, attends, Marie et Romano, vous y allez pas.
7: On l'a dit en même temps.
1: Bon, ceux qui y vont, vous faites quoi?
6: Je sais pas, tu parles avec elle,
1: Vous répondez à son message ou vous la voyez en face à face? Moi j'irai en face to face.
6: Je réponds et je vais en face à face.
1: Ouais, ouais, tu fais les deux?
6: Ouais, je vois les deux.
3: Bah, de toute façon, demain tu vas la voir. Donc, bon.
11: Le truc, c'est le regard aussi qui me fait un peu peur.
1: Bah, elle a des yeux, heureusement.
7: Oui, bah oui.
11: Non, mais oui, je sais, c'est logique. Non, mais ce que je veux dire, c'est son regard par rapport à moi quand je vais la croiser, par exemple dans un rayon ou autre.
1: Elle t'a mis mal à l'aise en fait.
11: Un petit peu, ouais. Parce qu'en fait, vu qu'elle est mariée, je sais pas quoi répondre.
3: Elle est impressionnante, physiquement parlant.
11: Oui.
3: Non, mais elle est très jolie ou bon, voilà.
11: Bah, elle est jolie, oui.
3: Ouais, bon, ouais.
7: Ouais, mais renseigne-toi quand même pour savoir si elle a pas fait ça à d'autres collègues et tout.
1: Bah, à la limite, si elle a fait ça avec d'autres collègues, vas-y, encore plus, hein.
11: Bah oui.
1: Bah, il y a d'autres qui l'ont déjà fait, donc. Mais t'es pas le premier, tu vois, t'as le mari qui arrive.
3: Non,
1: je suis pas proms, moi, c'est lui.
3: Le mari va arriver, il va te mettre un coup de pelle.
1: Alors, c'est pas un magasin de jardinage, mais c'est des pelles aussi.
3: Forcément des pelles, tu sais.
1: Des pelles aussi.
3: Le mec, il va creuser un trou, il va acheter une bétonnière, il va te mettre dedans.
7: Non, mais tu vas faire quoi, du coup? Ouais, tu vas lui répondre ou demain, genre, tu prends un café avec, tu lui dis bonjour, genre, mine de rien,
11: Je pense qu'au début, je vais aller mine de rien, puis je pense que je vais faire avec la conversation, je pense que ça va.
3: De toute façon, tu vas bien voir déjà, voir si elle va te reparler du message. Si elle te dit, je t'ai envoyé un message, tu m'as pas répondu. Là, il va bien falloir que tu lui répondes un truc.
1: Oui, ouais. De toute façon, elle a fait le premier pas, donc je pense qu'elle a.
3: Elle a pas froid aux yeux.
1: Ouais,
7: elle t'en
1: reparlera au pire des cas. Mais bro,
11: c'est un magasin de bricolage, mais aussi de jardinage et matériaux.
1: Ah, attention.
11: Il y a trois.
3: Elle a le gazon en feu.
7: Putain, les vannes,
1: combien
7: de
1: sortes. Super, les vannes pour terminer la soirée.
11: Pas mal, les vannes. Hein.
1: Oui, pas mal. Et tu vas lui rouler une pelle aussi. Hein.
7: Allez. Bah, tu nous tiens au courant, surtout.
1: Oui, non, mais vas-y, Alan. Écoute.
3: Laisse-la
1: venir. Oui, voilà.
11: Il y a pas de soucis.
1: Non, mais laisse-la venir vers toi, puisque c'est. Voilà, elle a pris les choses en main, donc tu la laisses venir.
7: Tu verras bien, hein.
1: Oui. Après, elle a beau avoir 34 ans, c'est une meuf comme une autre, nous dit Samy.
3: Ah, mais ça, on dit pas le contraire.
1: Ah, attends, une meuf comme une autre, elle a déjà 16 ans de plus que toi, elle est mariée, c'est, je comprends que ça te mette un peu.
7: Et elle est directe, ouais.
1: Et elle est un peu cash, oui, c'est vrai.
7: Bah oui.
1: Bon. Eh ben écoute, tiens nous au courant, rappelle-nous.
8: Je rappelle, je vous écoute tous les jours, je vous adore.
1: C'est gentil.
8: Je me tape des barres, c'est trop bien.
3: Ah vas-y, genre laisse-nous un message demain soir pour nous dire comment c'est goupillé l'histoire.
1: On t'appelle demain, on peut t'appeler demain.
8: Oui, y a pas de souci.
1: Bon ben on te rappelle demain soir. Alors je te mets de côté. Je vais te passer. T'as voté Romano, je te passe Cédric.
6: Allez hop, ça c'est fait.
1: Voilà,
6: ça
1: pour,
6: fait
1: plaisir. Pour le consoler un peu. Et demain on te rappelle et tu nous dis comment ça s'est passé.
3: C'est vrai qu'il s'est pris les coups de pelle lui.
1: On t'embrasse Alan, belle nuit à toi. Bisous à toi.
6: Ciao.
1: Et donc demain, des nouvelles d'Alan. Demain on sera là dès 21h. Il y aura le problème du mois aussi demain, les problèmes psychosexuels des Français. Nos patients du jeudi soir. On va les retrouver demain soir dès 21h. Le docteur Romano sera là en plus.
3: Ah bah bien sûr.
1: Toute l'équipe aussi, demain matin le morning c'est les 6h. Bah oui. Jusqu'à 9h30, on se réveille avec vous. Cette nuit, il y a Wade qui arrive. C'est Urban Music non-stop, tout le son de Skyrock avec Wade toute la nuit. Et Mauvais Joe est pilé pour démarrer. Et à 5h du matin, Team, le Morning Best. C'est donc à 6h, le retour du Morning en direct. 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
1: 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Ciao.
6: Ciao.
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1: Allez, salut!

Et on pile sur Skyrock avec Mauvais Joe, c'était pilé, c'est parti, juste après la plus grande radio libre de France, c'est la radio libre de Difool. C'est Urban Music non-stop toute la nuit, c'est Waïd, hyper content de la passer avec vous justement cette nuit là jusqu'à au moins 5h avec tous les numéros 1, plein de sons pour vous sur Skyrock, ça continue, bon courage là si vous êtes en train de bosser en pleine nuit à l'écoute de Skyrock, on vous donne plein de force, il y en a pas mal aussi qui galèrent à dormir, qui écoutent Skyrock tranquillement, vous avez bien raison, on est la seule radio H24 en direct avec tous les numéros 1, voici Shakira maintenant avec Burna Boy, c'est Die Die, juste après Tiakola débarque avec Mélo Décalé et je vous prépare aussi un classique de Trey Songz dans les prochaines minutes, on se fait Nana sur Skyrock.

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On est premier sur le rap, nouveauté Skyrock avec Ben PLG. Il vient de Villeneuve d'Ascq, rappeur du Nord qu'on vous présente en ce moment sur Skyrock. On vient de l'écouter à l'instant avec son morceau qui s'appelle Histoire sans fin. Merci d'avoir choisi Sky, minuit 27, le son continue avec Bello et Dallas qu'on écoute maintenant. C'est les deux rappeurs qui viennent de Bretagne. On les écoute avec Séminaire sur Skyrock. Juste après, c'est Guide Besbar avec Je pense à toi et PLK aussi dans les prochaines minutes avec Tu dors sur Skyrock.

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décalage chez Damso en souvenir sur Skyrock. C'était mal poli. On est déjà jeudi, jeudi 17 septembre, minuit 40. On est en direct là sur Skyrock. 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Avec un classique, Tayo Cruz arrive avec Dynamite.

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souvenir de Jay-Z sur Skyrock. Jay-Z avec Justin Timberlake, c'était Holy Grail qu'on écoutait à l'instant, 1h02 sur Skyrock. Bon courage là si vous êtes en plein taf. On est en direct avec tous les numéros 1. 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Maintenant on y va avec plein de bons sons. Nouvelle heure qu'on démarre ensemble sur Skyrock avec Leto. On se fait Pineapple. Juste après, c'est Tame Impala et Jenny avec Dracula. Et Rosalia aussi dans les prochaines minutes avec La Fama sur Skyrock.

un son découvert sur Skyrock. D'ici, c'était Odora, c'était Mélodrama. Voici Naïka maintenant avec One Track Mind. Les Outcasts aussi à venir dans les prochaines minutes avec Aya sur Sky.

Des Outcasts là qu'on vient d'écouter à l'instant, c'était Aya sur Skyrock, 1h25. Vous faites quoi de beau en écoutant Sky? Dites-moi tout ça par SMS 41 759. Il y a l'application Skyrock aussi. Vous envoyez vos messages et hop, ils arrivent directement dans le studio là sur un écran juste devant moi. Donc j'attends vos messages avec plaisir. Dites-moi ce que vous êtes en train de faire, si vous êtes en train de bosser, dans quoi vous bossez, votre prénom, votre ville. J'attends vos messages et puis le son continue avec Timal qu'on écoute maintenant. Voici Sicario, le son de Timal découvert sur Skyrock juste après. C'est Boost avec Côte à la Hausse et le son de Leto aussi en préparation avec Lululemon sur Skyrock premier.

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Et vous allez aller les voir dans toute la France. Bah ouais, puisque ça démarre au mois d'octobre, la tournée de Big Flo et Oli qu'on vient d'écouter à l'instant. C'était Big Flo et Oli avec Picasso sur Skyrock. Voici Adèle Castillon maintenant. C'est Été avec toi et Caris Diarabi juste après en souvenir. Les pays.

0: Dozo.
1: Skyrock, premier sur le rap, avec un extrait de Dozo, justement. C'est un des projets de Caris. Je viens d'écouter Dialabi sur Skyrock, 1h44, à l'écoute de la radio des numéros 1. J'espère que tout roule pour vous. Salut à Ezio Auditore qui se réveille là, à l'écoute de Sky. Alexis aussi qui travaille de nuit, qui me dit je fais 21h05 et je travaille dans le broyage de pneus. Bon courage à toi. Merci d'avoir choisi Sky pour t'accompagner pendant le taf. Le son continue. Et ouais. Avec Gambi pour la suite, c'est René Coavilla sur Skyrock. Et on se fait un petit souvenir aussi. Direction le Brésil. Avec MC Minor GP qui arrive pour Menina di Vermelho sur Skyrock. C'est juste après ça. Belle nuit tout le monde.
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